d'Amiens 2026. On a décidé de faire un entretien avec lui. On a pu longuement détailler son parcours. Son parcours, sa rencontre avec Run du label 619, sa rencontre avec Antoine Carion, son travail avec Antoine Ozanam, King David, Peace, tout ça. Tout ce qu'il a fait après pour le label 619, à la fois sur le film d'animation de Tafoukas, Doogie Bags, Midnight Tales, Low Reader, toutes ces, vous savez, toutes ces anthologies là. Et puis après, ce qu'il a fait, alors à la fois avec Run, Loba Loca, qui est un spin-off de Mutafukas qu'on adore, The Grocery aussi, avec du Coudray. Et puis après, il y a plein d'autres choses. Il y a plein d'autres choses, et puis surtout des choses beaucoup plus perso. Alors PTSD, comme je le dis, il le dit PTSD à l'anglaise, comme vous pourrez le constater dans l'entretien. Hunter Haunted, enfin plein de choses, vous allez voir. Alors on va parler de tout ça dans la première partie de l'entretien, et puis après on reviendra plus longuement sur Shin Zero dans la deuxième partie de l'émission. Et du coup, l'émission Rendez-vous de la BD d'Amiens 2026, plus détaillée sur l'ensemble de l'édition 2026, et bien ce sera pour un épisode à venir dans les semaines qui viennent. Et vous pourrez alors à la fois découvrir quel a été le contenu de cette édition 2026, et puis aussi on vous fera un petit retour parce qu'on a pu rencontrer quand même l'immense Émile Ferris. Voilà, et donc on reviendra sur Émile Ferris avec Thomas Roland, qui était présent également lors de cette édition à mes côtés. Donc on reviendra sur le parcours d'Émile Ferris, mais aussi on vous proposera d'écouter un entretien avec Émile Ferris. Voilà. Donc là, en tout cas, aujourd'hui, on va rester avec l'ami Guillaume Saint-Gelin. Donc Guillaume Saint-Gelin, dont Shin Zero, tome 2, est paru il n'y a pas longtemps. Rappelons que c'est co-réalisé cette BD avec Mathieu Bablé, que c'est le label 619, que c'est disponible chez Rue de Sèvres. D'ailleurs, un petit coucou aussi à Camille Montero. Voilà. Et bien, écoutez, c'est parti pour passer une émission complète avec Guillaume Saint-Gelin au micro de Culture Prohibée.

0: Bonjour Guillaume Saint-Genin.
1: Bonjour.
0: Alors nous sommes aujourd'hui donc avec Guillaume Saint-Genin qui est co-auteur de Chine Zéro avec Mathieu Bablé, dont le volume 2 vient de paraître chez Rue de Sèvres sous l'égide du label 619. Avant d'aborder cette bande dessinée qu'on adore dans l'émission, hein, qu'on avait déjà chroniquée au moment de la sortie du volume 1, moi je voulais revenir sur... votre folle jeunesse rennaise et puis surtout sur deux rencontres qui ont beaucoup compté. Alors une rencontre qui est peut-être moins connue, qui est hors label 619, c'est celle avec Antoine Carion et qui a débouché sur King David, sur Pills.
1: C'est vrai que moi à l'époque j'étais encore cette génération où les forums de dessin étaient vraiment un gros truc. Il y avait beaucoup de forums de dessin en France et dans le monde, hein. Et moi, je participais beaucoup, tu vois. Donc, ça permettait de, en tant qu'amateur, de parler avec des professionnels, des gens qui étaient en études supérieures d'art, enfin voilà, des gens de l'animation, du jeu vidéo, de la BD. Enfin, c'est hyper cool. Et ça restait des petites communautés, donc voilà, tu pouvais quand même pas mal discuter. Et en fait, moi, je commence à faire une prépa d'art pour intégrer une école plutôt d'animation. C'est plutôt ça que je vise. Et en fait, il y avait Antoine Carion, donc Tentacle Eye à l'époque. Qui est un dessinateur que j'aimais beaucoup et qui voilà m'envoie un petit message en me disant je connais un scénariste qui s'appelle Antoine Zanam et j'ai parlé de ton travail à Antoine et j'en ai parlé aussi à Caster, donc une collection qui venait de se créer chez Casterman, et ils sont chauds pour parler avec toi et voir te signer un projet. Donc ça a été ma première signature de projet de BD. C'est un truc que j'attendais pas, moi j'étais en études en plus, donc je faisais études le jour, BD le soir, et comme je disais avant, moi je comptais faire de l'animation, donc c'était un truc un peu nouveau qui m'arrivait dans la tranche comme ça, et assez facilement. C'est vrai que la BD c'est très compliqué en général pour y rentrer, et moi j'ai eu beaucoup de chance grâce à ça, donc voilà, ça a été très important, ça a été une petite rencontre qui a été super importante à ce niveau-là.
0: Et puis à l'instant, parler d'animation, moi je sais que, pas tout, c'est de notoriété, vous êtes un enfant qui a été biberonné au manga, aux animes, au travail de Katsuhiro Otomo, Akira, Dragon Ball Z. Et justement, il y a une autre rencontre qui compte beaucoup dans votre carrière, c'est Run, et le label 619. Et en plus, du coup, ça permet de bosser dans l'animation sur Mutafukaze, adaptation animée géniale de la non moins géniale BD. Sorte de synthèse de l'ensemble de la culture pop des 30 dernières années, 40
1: complètement.
0: Dernières années.
1: Ouais, ça a été ma petite revanche sur l'animation, effectivement. Mais ouais, non, Ron, moi je connaissais son travail depuis longtemps, parce que Ron, avant même de faire la BD, il avait fait son premier site internet en Flash, qui est une technologie d'antan maintenant. Et il avait son court-métrage, et moi j'étais tombé dessus, c'était mon grand frère qui m'avait montré ça, donc j'étais hyper fan, mais voilà, je savais même pas que c'était un français, tu vois, pour moi c'était un truc de l'internet. Quelques années plus tard, je tombe sur le bouquin en librairie, je suis d'accord et tout, donc je fais le lien, je deviens fan de la BD. Et les années avancent et moi je continue mes études, je continue à faire de la BD avec Casterman. Et voilà, c'est un petit milieu mine de rien, et de connexion en connexion, en fait je me retrouve en contact avec Run et il me dit tiens, si tu veux faire un stage d'été via tes études, tu peux venir en Kama, et puis voilà. Et voilà, j'ai fait deux stages comme ça chez Ankama et avec Run, et ça a été vraiment, ouais, ça a été le coup de cœur, parce que moi j'ai vraiment trouvé un mentor en termes de scénario, de dessin, de process de travail, de comment appréhender la BD, de découvrir comment fonctionnait l'édition de l'intérieur. Ça m'a aussi ouvert tout un pan de ma culture sur le cinéma de genre, la culture US que moi j'avais pas tant que ça finalement, le comics c'était moins un truc que j'avais. Donc voilà, d'un coup j'ai découvert plein de trucs jusqu'à justement cette opportunité de travailler sur le film Mutafukaze. Donc ouais, en quelques années, en quelques boulots, ça a vraiment fait le boulot de neige, et vraiment, après je me suis vraiment retrouvé bien dans le label, et c'est pour ça que maintenant on bosse toujours ensemble depuis plus de 15 ans, quoi.
0: Oui, c'est un label génial. Bon, il est passé de Ankama, Rue de Sèvres, mais le label 619, c'est devenu...
1: L'ADN, elle est toujours là, c'est la
0: c'est
1: même.
0: C'est ça, voilà. C'est une marque, quoi.
1: C'est, ouais, c'est complètement.
0: Vraiment, avec... C'est un peu, j'ai envie de dire, l'équivalent un peu d'une sorte d'univers comics qui se serait implanté en France, mais qui a sa vraie personnalité.
1: Ouais.
0: Et qui ne singe pas l'univers des comics.
1: Qui s'est mélangé à plein de choses. On parle toujours d'un univers qui est très mixé, tu vois, c'est vraiment plein d'influences diverses qui se retrouvent au même endroit, quoi.
0: Et d'ailleurs, ils ont remis aussi un truc au bout du jour à laquelle bon, vous avez participé, hein, c'est les anthologies,
1: ouais.
0: Façon ici Horror,
1: c'est ça,
0: Creepy,
1: ouais.
0: Voilà, avec Doggy Bags, Midnight Tales, Low Reader. Comment on travaille sur ce type de... Parce que je suppose que c'est différent que sur un travail au long cours.
1: Bah, moi, je m'éclate beaucoup graphiquement parce que c'est l'endroit où je peux tester des choses. Et je sais que ça ne va pas me prendre 3 ans. Ou, tu vois, je peux traiter... souvent, sur les Doggy Bags, je fais des traitements avec beaucoup de noir, beaucoup de matière. Parce que ça, c'est un truc que je peux faire sur 30 pages, sur 200 pages, c'est assez fatigant techniquement à gérer. Donc moi, c'est un terrain d'expérimentation. Un terrain pour tester des narrations aussi particulières. C'est vraiment... Il y a ce côté un peu récréation de luxe, quoi. C'est vraiment, c'est pas réaction dans le sens, je fais un petit projet light et puis on s'en fout, c'est comme des projets sur lesquels on compte et que moi je prends avec cœur. Mais récréation dans le sens où, ouais, je peux tester un truc que j'aurais jamais pu faire ailleurs, en fait, que ce soit dans un projet long, même dans un projet plus classique, quoi. Mais donc il y a cette partie artistique qui est vraiment excellente, et puis après il y a toute la partie, bah, aussi graphique, tout le travail avec Run et Yuck pour les articles, les petits dessins bonus. La DA de l'univers, en fait, Doggy Bags qui est, et Low Reader, qui est vraiment un univers de vieux comics, qui est là pareil aussi, qui est un gros chantier aussi de travail à faire en plus, quoi.
0: Ouais. Alors, c'est vrai qu'on en a déjà parlé dans l'émission, mais c'est important, c'est vrai, vous vous rappelez, c'est-à-dire que c'est, il y a des BD, mais il y a aussi tout un délire, ça peut être autour des creepypasta,
1: ouais,
0: autour des coupures de presse, autour, il y a un travail énorme, en fait, qui est fait, un travail d'édition qui est énorme. Les BD, en fait, du label 619, c'est un travail d'édition. Enfin, en fait, on est à la fois dessinateur, mais on est un peu éditeur quand on travaille pour eux.
1: Bah ouais, puis c'est vrai que ça a toujours été un peu la... C'est faire de la BD, mais un peu hors carcan. Mais moi, j'ai découvert ça vraiment avec Moutafoukaz, qui fait des ruptures de ton graphique. Et puis voilà, au fur et à mesure des BD qui sont des auteurs, bah, il y en a qui ont commencé à rajouter du texte, à faire des fausses pages de pub. Et puis ça pousse aussi, tu vois, moi, il y a des moments... Je vais montrer un lieu dans une BD, bah, je vais carrément faire un plan à la main comme si c'était un vrai plan. Et c'est ça, en fait, c'est mélanger plein de références, plein d'influences visuelles et culturelles. Yuck et Ron, ils viennent d'un cursus de graphiste. Moi, pareil, j'ai fait du graphisme, je me suis vraiment ouvert à ça. Pareil, c'est un travail sur la typo, sur les titres. Et en fait, c'est, ouais, c'est essayer d'être influencé par la BD, mais en fait, par plein d'autres choses et de tout mettre dans les projets, quoi.

0: sur le label 119, il y a plusieurs collaborations. Il y a The Grocery avec Aurélien Ducoudray, mais il y a surtout, moi je trouve, c'est l'arrivée dans l'univers total de Moutafoukaz hors animation, c'est Loba Loca, où en plus, là, vous allez apporter, vous, votre univers, c'est-à-dire qu'on n'est pas dans un graphisme à la run, on est dans autre chose. C'est comment on en arrive à Loba Loca, moi qui, en plus, je me rappelle, j'attendais février, parce que ça paraissait sous forme de comics avant d'être republié en album.
1: Bah, Loba Loca, c'est ce qui est cool, c'est que c'est un projet qui arrivait un peu plus sur le terrain, dans le sens où on en avait discuté à un moment de faire un truc vraiment sur le catch avec Run, un autre spin-off avec un autre personnage qui allait peut-être plus dans une direction Moutafoukaz, comme la BD, plus gritty, plus baston, plus noir. Et bah, finalement, le temps a passé. Et puis un jour, Run me dit, bah, tiens, j'ai cette histoire de la fille de El Diablo et tout. Et en fait, avec Run, on avait déjà bossé sur des Doggy Bags ensemble. On avait appris à bosser ensemble, on avait appris à comment se jauger et comment ce qu'apportait l'un et l'autre en fait dans l'œuvre. Et je pense que Ron a vraiment changé sa façon d'écrire en bossant avec moi, parce qu'il sait que moi je suis quelqu'un qui a une approche beaucoup plus, on va dire, plus ronde, plus douce même de l'écriture. Moi c'est vrai que mes personnages, Ron il aime bien maltraiter ses persos, tu vois, ils aiment beaucoup, mais c'est assez brut, ils en prennent plein la tronche, il y a des personnages qui sont miséreux, misérables, mais hyper attachants. C'est vrai que moi j'ai une tendance un peu plus douce d'aborder mes personnages. Et je pense qu'il a pris un peu cet aspect-là, et du coup c'est vrai qu'il y a un côté road movie qui est beaucoup plus naturel, qui est beaucoup moins sur le côté oppressant de Dark Mid City. On sort dans les grands espaces, on a une relation qui est beaucoup plus douce entre Tigré et Guadalupe. Donc en fait je pense qu'on a nos deux feelings qui se sont mélangés pour faire ça. C'est un truc que j'aurais pas pu faire tout seul, et que Ron n'aurait pas pu faire tout seul, tu vois, en termes d'écriture. Et en fait c'est... Pour moi, c'est le projet où on a le mieux collaboré, parce qu'on a c'est vraiment laissé de la place tous les deux dans ce projet-là.
0: Ouais, parce que ça ne doit pas être facile pour... Bon, d'ailleurs, même pour vous, puisque vous faites aussi des BD solo, voilà. Ça doit quand même être compliqué. Je pense que Ron, il avait quand même beaucoup travaillé seul au départ, pour Moutafoukaz. Alors, comment on bascule comme ça du projet solo? Bon, vous, ça a été un peu l'inverse. Ça a été le projet collectif ou le projet solo.
1: Moi, j'avais plus d'habitude à ce niveau-là, mais... Mais déjà avec Ron, quand on fait Loba Loca, on se connaît déjà quand même depuis un petit moment. On a quand même passé beaucoup de moments, on s'entend vraiment très très bien avec Ron, on a une relation de confiance qui est assez forte. Et en fait, je pense que ça a roulé tout seul comme ça. En fait, on savait ce qu'on voulait faire, justement. Je pense que lui, il n'a pas écrit non plus Loba Loca pour n'importe qui, il a aussi écrit pour moi. Et moi, je me suis dit, ok, comment je peux rendre vraiment le mieux son univers tout en un petit twist dans l'approche de l'univers, du graphisme et tout. Et voilà, moi c'est... En tout cas, comme je disais, je connais ça depuis hyper longtemps. Et c'était le moment aussi de rendre vraiment une sorte de service rendu à tout ce qu'il m'avait apporté. Mais voilà, comme je dis, en fait, c'est bien que ce soit arrivé plus tard, le temps qu'on ait vraiment le temps de se connaître. Parce que ça a été plus compliqué au début, tu vois. Et en fait, ouais, ça allait assez tout seul. Il y a quelques scénettes où il m'a dit, genre... En fait, je reviens un peu en arrière, mais un des premiers Doggy Bags sur lequel on a bossé ensemble, je me souviens, il y a une scène où il me dit « Ah, non, là, c'est pas exactement ça, la scène. Il faut que la voiture passe à droite, que les personnages regardent à gauche, ils rentrent comme ci, comme ça. » Et donc, il me fait tout ça en storyboard avec un plan, avec où les caméras doivent être et tout. Et du coup, je dis « Ok, d'accord, je vais faire ça et tout. » Et après cette scène-là, il m'a dit « Ouais, mais je suis désolé, je t'ai fait un peu chier pour ça. Maintenant, je te fais confiance sur la mise en scène. » Et voilà, en fait, on a appris justement à se faire confiance sur l'écriture, sur la mise en scène. Et ouais, tout ça pour dire que Loba Loca, ça a été vraiment un truc très très fluide et très agréable à faire.
0: Ouais, parce que, après, je sais pas si aux autres questions, mais je suppose que quand il fait des scénarios, il doit storyboarder un petit peu, il doit préparer le découpage.
1: On a le biais du dessinateur qui voit quand même la mise en scène, quoi.
0: Il y a aussi une belle étape, c'est 2016, avec l'artbook Junkie qui va rencontrer un énorme succès, en fait. Ça doit être, alors il y a ça, il y a aussi on en parlera plus tard, mais toutes les récompenses aussi à Moment de Frontière, beaucoup de reconnaissance et tout. Ça va quand même faire plaisir de voir que déjà on a une telle fanbase et qu'on est aussi reconnu de ses pairs. Moi je rappelle que qu'en 2023, quand Frontière sort, qui est pour moi une BD où il y a un vrai. Pour moi, il y a deux BD où ça bascule, PTSD et Frontière, où on sent dans le style et tout qu'il y a vraiment quelque chose qui change. Voilà. Et Frontière reçoit plein de prix, à Quai des Bulles, le prix Landerneau, le prix Ecofor
1: à Angoulême.
0: Voilà, enfin, il y a il reçoit énormément de prix. L'artbook, les prix, ça, comment on le vit ça?
1: Honnêtement, c'est un peu bizarre. Forcément, t'es content. Après, moi, j'ai un parcours, tu vois, comme je faisais au début, je suis rentré dans la BD assez facilement. Tu vois, j'ai pas, moi, je sais que j'ai des collègues qui ont galéré, qui ont envoyé des dossiers pendant des années avant de se faire signer. Puis de, moi, j'ai eu la chance de rentrer très facilement dans la BD. Mais il y a un côté de moi qui, où je me suis toujours, je me suis jamais trop fait d'illusions en me disant, dans le sens, bah, fais-en tant que ça marche. Et puis, si ça marche pas, tant pis, tu sais, trouver autre chose. Donc, je me suis toujours dit, genre, tu vois, je l'ai toujours pris avec beaucoup d'humilité ce qui m'arrivait. Et au bout du, les premiers projets, bah, tu vois, ils marchaient bien, mais ça restait une petite niche, mais ça marchait bien quand même. Et je me suis dit, oh, c'est très bien, tu vois, moi, tant que je peux re-signer un projet derrière, ça me suffit, quoi. Et je me suis un peu forgé aussi un truc de, d'essayer aussi, parce que bah, forcément, les premières BD, ça veut aussi dire que malgré tout, aussi les premières critiques, négatives, les premiers moments comme ça. Et je me suis forgé un peu un truc de, ne prends pas les trucs négatifs trop émotionnellement et trop personnellement. Les gens aiment pas, c'est pas grave. Des fois, ils le disent mal, ils disent avec les mauvais mots. Mais voilà, c'est comme ça. Et ça fait que même les trucs positifs, des fois, je les ai pris aussi de manière un peu avec distance, tu vas me dire. Voilà, c'est, en fait, j'ai un peu tout pris à distance. Le bon comme le mauvais. Et donc, je me suis un peu protégé comme ça. Et c'est vrai que là, cette année-là, avec tous les trucs autour de frontières, en vrai, je me rendais pas trop compte, quoi. Et c'est la première idée où moi, ça éclate pour de vrai. Donc, en vrai, je n'arrive toujours pas trop à réaliser l'engouement qu'il y a eu autour de frontières, tu vois. Mais je me dis, en tout cas, ce qui est cool, je me dis, c'est, moi, ce qui est le plus important, c'est que frontières a bien marché. Moi, ça me met bien financièrement. C'est con à le dire, mais voilà, ça permet que ça, de soulager sur le travail. Et ça met la lumière sur le label, ça met la lumière sur des projets qui sont plus atypiques. Et ça met la lumière sur les auteurs, d'autres auteurs du label. Et voilà, pour ça, je suis content. En fait, c'est vraiment ça qui compte pour moi.

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1: Après, en même temps, les 5-6 dernières années, elles sont assez extraordinaires. Il y a PTSD, j'en ai parlé tout à l'heure. Donc ça, moi, je trouve qu'il y a une transition parce qu'on commence à avoir des décors que je trouve plus travaillés, des personnages plus élaborés, des décors plus denses, surtout une densité dans les décors. Et puis, publication des USA, participation à un Batman, qui s'appelle Hunter or Hunted. Ouais. Malheureusement, celui-là, je ne l'ai pas eu. Je ne l'ai pas eu dans les mains. C'est vraiment, il y a vraiment un avant et un après PTSD, il y a vraiment
2: je sais pas tant si c'est vraiment une question de un bouquin a vraiment fait changer la bascule ou plus que c'est une évolution, tu vois, qui a pris son bon élan. C'est vraiment ça dont moi je suis le plus reconnaissant, c'est que mon évolution dans la BD, tu vois, s'est fait doucement mais assez sûrement. Et c'est vrai qu'à un moment, effectivement, il y a l'impression qu'il y a ça prend une ampleur. Et effectivement, pour le coup, Frontières, il y a vraiment ce côté reconnaissance, les ventes, les prix. PTSD, c'est vrai que pour moi, c'est très important parce que c'est mon premier projet solo. Et c'est là où, effectivement, c'est une publication qui est aussi aux États-Unis et tout. Donc, c'est vrai qu'il y a des changements comme ça. Mais en même temps, chaque projet, je pourrais te dire qu'il a un petit. Il a un petit step en lui-même, tu vois. Gros Souris, c'est ma première série. C'est ma première grosse BD dans le label. L'Obaloka, pour moi, c'est la BD que j'aimerais qu'il soit la plus qui ait plus de reconnaissance, parce que je trouve qu'elle n'est pas assez connue et que j'aime beaucoup, mais c'est ma première grosse collaboration avec Run, c'est un projet dont je suis très fier aussi. Donc voilà, tu vois, chaque projet, ils ont un truc à eux, quoi.
1: Après, il y a quelque chose qui apparaît, moi, je trouve, qui était déjà présent, même dès le début, avec Pills et tout ça, mais c'est un aspect politique, même dans Frontières, il y a un aspect écolo. Il y a aujourd'hui, en plus, on a très chaud. En interview, c'est pas si un genre de canicule. Voilà, il y a aussi une volonté d'en découdre. Je trouve que dans votre travail, il y a une volonté d'en découdre, d'affronter la société qui est la nôtre. Après, on va parler de Shinzero, mais Shinzero, c'est ça aussi. Oui. Quoi.
2: C'est après, tu vois, la question écologique de Frontières, moi, c'est un sujet. Mon père travaille au ministère de l'Environnement, il a travaillé à protéger des espaces, des vrais espaces verts, à créer des parcs protégés et tout. Donc ça a toujours été dans ma tête, la nature, l'environnement, comment tu le préserves. Et je me suis jamais considéré comme, tu vois, vraiment purement militant, parce que c'est un truc, moi j'admire les gens qui sont militants, qui sont très très engagés. Moi j'ai pas cette énergie là, c'est pas cette force de caractère là. Mais moi ce que je fais, c'est de la BD, et effectivement on va pouvoir en parler dans mes projets. Même si, avant tout, pour moi, je me essaye vraiment de me dire, c'est des persos, je veux une émotion, je veux une belle narration, une belle structure. Mais je pense que, mis à part vivre dans une grotte ou faire l'autruche vis-à-vis de tout ce qui se passe dans le monde, bah, en fait, ça vient naturellement, tu vois. PTSD, moi, à la base, j'y suis allé sur le côté. J'aime bien les films de genre, j'aime bien les films de guerre, et j'aime bien cette approche de l'après-Vietnam dans le cinéma, et c'est pour ça que je voulais écrire PTSD. Après, voilà, je me suis renseigné sur le sujet, j'ai appris tout ce qu'il y avait autour des traumas, du PTSD, de comment c'était traité par la société et tout. Donc forcément, quand tu apprends tous ces trucs-là, tu peux pas juste te dire « vas-y, je les mets de côté et je continue mon histoire basique ». Forcément, tu les intègres, mais les Frontières, c'est pareil. Moi, je voulais faire un truc d'espace, je voulais faire un truc de science-fiction, d'aventure, de parler de trois persos paumés et tout, mais en fait, moi, je me suis inspiré aussi de gens qui avaient vécu des rachats de boîtes, des trucs comme ça, des gens un peu brisés par des sociétés, des trucs comme ça. Donc, tu pioches à droite à gauche et ouais, c'est, bah ouais, on est tous touchés par ces sujets-là. C'est aussi ça qui rend les projets universels, que voilà, on connaît tous ce genre de situation. Donc, voilà, c'est pas une volonté première, mais ça arrive naturellement, en fait.
1: Oui, et puis je précise d'ailleurs que Guillaume Saint-Gelin, dans vos BD, en fait, on n'assène pas des messages. C'est-à-dire que si les gens viennent chercher des messages, ils vont les trouver. Mais s'ils ne viennent pas les chercher et qu'ils veulent s'éclater sur une bonne BD de SF ou sur une bonne BD d'action, ils vont aussi trouver ça.
2: Ouais, c'est ça. C'est exactement. C'est les deux. Et c'est. Et j'aime bien, moi, intégrer justement des réflexions sur les. Tu vois, sur toutes ces questions de société, sur les trucs qui m'importent moi et tout. Je suis pas là pour faire changer d'avis les gens non plus. Ou de donner une sorte de morale, tu vois. Moi, c'est plus que quand je parle, tu vois, de l'écologie ou des certains phénomènes de société, faut plus se dire que c'est moi qui est en train de cogiter sur ces trucs-là en me disant, mais qu'est-ce qui va pas dans notre monde, pourquoi ça marche pas, tu vois. C'est plus une sorte de réflexion interne, comme les projets, les problèmes personnels de mes personnages. c'est pas une réflexion sur la solitude ou truc comme ça, c'est plus moi comment je ressens mes trucs, et c'est une sorte de mini psychanalyse perso, tu vois, une thérapie perso plutôt. Voilà, donc c'est, en fait c'est beaucoup de questionnements perso que j'expose un peu dans mes bouquins, mais voilà, c'est, j'essaie de pas imposer non plus mes trucs aux gens, quoi.
3: Vous avez vécu la colocation alors?
2: Non, pour le coup c'est Mathieu. Là je lui ai dit Mathieu, si tu parles là-dessus, c'est toi qui dois donner de l'expérience.
3: Non, vous l'avez deviné, on va parler de Chine Zéro. Alors nous on avait déjà adoré le premier volume, mais alors le deuxième volume il nous emmène encore ailleurs. Et tout d'abord on va partir de la base, voilà, de la BD, de cette histoire de Sentai, qui sont des Sentai parce que on est dans une société japonaise qui est une dystopie, mais quand même ressemble vachement à notre époque,
2: ouais.
3: où la précarité du travail est là, les gens sont ubérisés, les gens n'ont plus confiance dans leur gouvernement, enfin c'est ça l'environnement de Chine Zéro, et donc ces Sentai, donc ces super-héros, en France qu'on connaît, Force Rouge, ouais. Voilà, parodié par les inconnus, mais ces héros-là, vous les illustrez à travers une manière complètement inédite de les illustrer, c'est-à-dire d'en faire quelque part des héros qui correspondent en fait à tous ces travailleurs ubérisés aujourd'hui qui sont dans notre monde, dans notre pays, la France, comme ailleurs d'ailleurs.
2: Ouais, bah c'est à la fois, c'est en fait Mathieu m'avait parlé de l'idée il y a très longtemps, où il m'avait juste dit Sentai ubérisé, et je dis c'est bizarre, mais en même temps c'est intéressant, tout, il y a un truc qui me titille, et c'était ça remonte pas loin de 10 ans quand il m'en a parlé. Et du coup, moi, c'est moi qui est revenu vers Mathieu en disant « Ah tiens, tu as toujours cette idée-là, est-ce que ça te dit de l'exploiter ?» Et en fait, en en parlant avec lui, parce qu'on se dit « Bah vas-y, on se fait une petite discussion », on a commencé à parler des générations, comment tu vois les jeunes aujourd'hui, les jeunes de 20 ans, comment toi, t'étais à 20 ans et comment tu voyais le monde du travail. Puis on a commencé à parler du Sentai, du côté très cyclique de ces séries-là qui, tous les ans, sont rebootées avec des nouvelles formules, des trucs comme ça. Et en fait, on a trouvé plein de petites symboliques, à la fois entre très pop, très, très simple de l'idée de base, c'est une taille ubérisée, et en même temps, d'un coup, on faisait des liens un peu vertigineux, on se dit, ouais, en fait, ça fait sens. Parce que voilà, on parle de héros Sentai dans le passé qui étaient vraiment valorisés en tant que véritables héros qui se battaient contre des véritables menaces. Et nous, c'est comme ça que nous, on a. Pas forcément que nos parents ont vécu ça, mais que nous, ils nous l'ont inculqué, c'est que pour eux, c'était l'époque du plein emploi. Si tu veux devenir propriétaire, tu peux entrer dans une entreprise et travailler jusqu'au bout de ta vie dans cette même entreprise. Et nous, on est dans un monde du travail qui commence un peu à se liquéfier.

0: La BD est un format particulier. C'est un format, c'est un petit format, mais un format moyen, on va dire, voilà, qui n'est pas le petit format quand même du manga.
1: Non.
0: Avec une esthétique manga, mais on va y revenir. Mais un sens de lecture à l'européenne. Alors pourquoi ces choix ? En tant que fan de manga, après tout, vous auriez pu, parce qu'il y a des Français qui font des mangas, voilà, vous auriez pu prendre le truc complètement.
1: Le sens de lecture, il y a deux raisons. Bon, la raison principale, c'est que moi, je cherchais pas non plus à faire un gimmick du manga. Tu vois, j'en ai lu beaucoup dans ma jeunesse et je l'ai digéré et j'ai fait quasiment 15 ans de BD derrière en mode franco-belge, tu vois, franco-belge comics. Donc voilà, j'ai aussi entassé des années de code et de réflexion autour de ce genre de BD là. Et pour moi, le coup, je sais qu'après chacun auteur a un peu sa vision du truc, mais pour moi, le sens de lecture, c'est un truc qui est pas typique du manga. En fait. C'est juste qu'au Japon,
0: oui,
1: voilà, on lit comme ça, les romans sont comme ça, le sens de marche est dans ce sens-là. Et pour moi, c'est pas logique, tu vois, c'est pas un gimmick graphique, c'est pas un gimmick créatif en fait. Donc, c'est pour ça que j'ai pas voulu l'intégrer. Et en plus, ça m'aurait retourné le cerveau de faire. Donc voilà.
0: Et comment on dessine justement des cases pour des formats de ce type ? Parce que je trouve que dans Shin Zero, c'est peut-être les dessins les plus denses au niveau des décors et tout. Là, on sent l'amour de Katsuhiro Otomo.
1: Ouais, énormément. Bah, ouais. Voilà. Oui, non, moi j'avais toujours mon petit manga de Domu où il n'y a que des HLM là, en référence. Mais oui, non, Otomo, moi c'est mon premier choc manga, hein, Otomo. Hein, j'ai découvert ça en petit feuillet par hasard. C'était la folie. Et ouais, c'est très dense. Et en même temps, bah, moi je sais que j'essaie de regarder des mangaka, comment ils bossaient, des gens que j'aimais bien. Et il y en a, bah, en fait, ils sont vachement plus épurés. Mais en fait, moi j'arrive pas à m'empêcher de mettre du détail. J'ai toujours bossé comme ça. En plus, je me retrouve avec Mathieu qui, lui, me fait des scripts de pages quasiment de BD franco-belge en manga. Donc, des fois, je lui dis attention, là, il se passe beaucoup, beaucoup de choses. J'ai que 5 cases.
0: Il dessine, en fait. C'est
1: non, il m'écrit. Il me dit voilà, page 1, il va se passer ça. Page 2, il va se passer ça.

0: Donc des fois, il y a beaucoup de choses qui sont écrites. Donc on a appris, mais c'était le but, hein. Justement, on a beaucoup discuté, on a appris ensemble à comment gérer cette densité de narration, d'information par page. Mais après, c'est vrai que moi, les décors riches, c'est un truc que j'adore. Otomo, Matsumoto, c'est des auteurs que j'adore. Masamune Shiro, pareil, qui en met des tartines, j'adore aussi. Donc, je me dis, bah, c'est ma croix à porter, c'est mon défaut, c'est ma qualité, mais je fais ça.
1: Ah, c'est une qualité, mais c'est du boulot, par contre.
0: C'est du boulot.
1: C'est ça le truc. Et il y a un choix aussi graphique. Alors, je ne sais pas comment l'idée est venue, mais c'est de confronter ce noir et blanc, parce que la BD est presque en noir et blanc, avec ces couleurs vives des costumes de Sentai.
0: À la base, ça doit être complètement noir et blanc. Donc moi, je fais le premier chapitre, l'intro du tome 1, ça a été vraiment l'intro test en fait, pour le dessin, pour le trait. Donc je commence à doser, voir comment gérer mon ancrage, parce que c'est la première fois aussi que je bossais en noir et blanc et sans couleur. Donc il y a plein de trucs à réapprendre. Je commence à tester les trames et tout, et puis je commence à mettre mes trames sur mes Sentai, et là je vois, je me retrouve avec un force gris clair, force noir, force blanc. Je dis, ah, ça va pas le faire trop, on les reconnaît pas, on perd tout l'intérêt du Sentai, enfin, un des gimmicks du Sentai qui est les couleurs des combinaisons. Donc j'en parle à Mathieu, j'en parle à Run. Nous réfléchissons, est-ce qu'on fait une bichromie, est-ce qu'on met un peu de couleur à des endroits, est-ce que finalement on passe en full couleur, et puis tant pis. Et Ron et Mathieu me disent, bah, tiens, tu peux peut-être utiliser la couleur à des endroits. Et ils sont là, ils réfléchissent. Et vas-y, fais-le juste sur les vêtements et on voit ce que ça donne. Donc on part sur cette idée-là. Et on voit que ça marche, on voit que ça crée un truc intéressant. Et Mathieu, après, voilà, l'utilise dans des moments d'émotion, des moments de flashback. Et voilà, c'est comme ça que c'est né. En fait, c'est vraiment, au début, c'était pas le but. Enfin, c'était pas l'idée de base. Et juste en y réfléchissant, bah, c'est comme ça qu'on en est arrivé là. Et ça fait un peu la signature du projet, ce qui est cool, quoi.
1: Ouais, et puis il y a une autre signature que moi j'aime bien. Alors, peut-être je me trompe. Vous allez me dire si c'est volontaire ou pas. Il y a aussi un côté pour faire les contrastes et tout, on utilise, enfin, pas du pointillisme, mais de l'aérographie un peu, voilà. C'était dans le but de rappeler ces publications bon marché qui étaient
0: beaucoup
1: imprimées de la sorte, c'était assumé.
0: Ouais, j'ai cette trame un peu sale. Le fait de. Bah après, moi, on peut pas faire ça, mais j'aime bien, moi, pareil, les Jump, tu vois, les magazines de publication au Japon, avec ce côté crade, les pages un peu nulles. Moi, j'aime bien ce côté un peu cheap, en fait, des bouquins. Et ça, on peut pas le faire pour de vrai.
1: Non, mais. Ouais. Alors, après, moi, j'aime bien aussi. D'ailleurs, les premiers comics paraissaient en France avant les mangas, les Strange, les Speed,
0: c'est tout ça. Ouais, moi, j'adore.
1: Ouais, moi, j'adore ce graphisme. Quand ils ressortent aujourd'hui, dans des éditions où c'est lisse, ça me plaît pas en fait. Ce côté aérographe. La BD, elle est. On a beaucoup parlé tout à l'heure des aspects politiques de la BD. Il y a aussi quelque chose moi qui m'intéresse dans cette BD, c'est de montrer en fait la dualité entre l'héroïsme et la réalité sociale. Par exemple, si on prend le personnage de Warren. À la fin du premier volume, c'est un héros incroyable parce que y a des kaiju. Il arrive. Enfin, officiellement, il n'y a plus de kaiju. C'est pour ça que les Sentai sont devenus des travailleurs précaires. Voilà. Il y a une pollution qui vient des kaiju, mais il n'y a plus de kaiju. Sauf que là, il y en a un qui va se réveiller. Alors, je ne dis pas qui, je ne dis pas comment. Ouais. Voilà. Et puis, et lui, il va devenir un héros. Mais en fin de compte, de héros dans le premier volume, passe à un porte-parole de Sentai Corp. C'est un type un peu frustré qui est dans une sorte de misère sexuelle. C'est dur pour les héros dans Chain Zero quand même.
0: Ouais, bah, surtout le tome 2 est vraiment là pour casser un peu tous les personnages de l'histoire. Enfin, casser, pas dans un sens vicieux, mais montrer la réalité. Ouais, comme tu dis, le premier tome, il y a ce côté. Alors, il n'est pas full joyeux, mais t'es dans ta vingtaine, t'as encore. Le monde un peu s'offre à toi. Après, chacun n'est pas trop différent, mais il y a ce côté un peu de. C'est le moment où t'as des opportunités, ou en tout cas, où tu peux te l'écrire, tu vois. Tu te dis, ok. Soit je quitte l'habitat chez mes parents, voilà, je prends l'indépendance et c'est le moment où je veux créer un peu mon destin. Et donc, oui, il y a ce côté un peu d'optimisme quand même dans le premier tome, ou en tout cas d'ambition, d'opportunité. Et c'est vrai que le 2, non, on l'a vraiment écrit comme le choc de la réalité de l'âge adulte, où t'as un peu tous tes rêves ou toutes tes ambitions qui sont un peu qui se prennent un gros mur de réalité de qu'est-ce que tu peux faire ou pas. Et c'est vrai qu'on a un peu poussé les potards à fond pour tous les personnages, et c'est vrai que Warren, c'est vraiment la définition du héros qui est complètement perverti par un système et qui lui ne se retrouve plus, qui est complètement perdu dans ses problèmes perso, dans sa misère sexuelle, dans ses problèmes de lien avec les gens, qui n'arrive plus à une sorte de sociabilité qui est toxique. Et Et ouais, mais après voilà, nous ça nous plaît aussi de bah justement de casser ce côté un peu héroïque du super-héros, du Sentai quoi.

0: Ce qui est intéressant, c'est que les personnages ne sont pas stéréotypés. Ils gardent l'ambiguïté propre à tout être humain. C'est-à-dire, on parlait à l'instant de sa misère sexuelle, tout simplement parce qu'il est amoureux d'une autre Senta. Ils sont en coloc, ils sont ensemble. Mais il sait qu'elle fait des vidéos sur Internet. Il va mater ses vidéos, il s'est abonné à son compte et tout. Alors qu'il vit avec, il pourrait très bien aller la voir. On pourrait très bien dire que c'est un mâle toxique, voilà, dans les définitions de l'autre. Sauf qu'il est pas, il nous est pas montré comme un mâle toxique.
1: Non.
0: C'est juste un type malheureux, en fait.
1: C'est le but de tous les persos, c'est essayer de montrer leurs défauts, en même temps avoir de l'empathie pour eux. C'est vrai que le personnage de Warren, il dérape un peu plus que les autres, mais les autres font aussi des conneries. Ils ont aussi, ça aussi, c'est parler de comment tu te construis. C'est ça aussi. Hein. Quand, moi, j'en discute avec Mathieu, c'est... Ouais, quand tu te revois à 20 ans, 25 ans, il y a des trucs, tu te dis, ah putain, j'étais un peu con. En même temps, c'est pas toi forcément une mauvaise personne, mais si tu te construis avec des impairs à des moments. Et c'est. Le but, moi, ça a toujours été aussi d'aimer mes personnages, tu vois. Je sais que Mathieu a une écriture qui est un peu plus cash parfois que ses personnages dans ses projets perso. Moi, comme on disait tout à l'heure avec Run, moi, j'ai une écriture qui est plus douce sur mes persos. Et je pense que c'est mélanger ces deux trucs. Donc, ouais, c'est toujours avoir de l'empathie en même temps. Ne pas hésiter à être un peu dur avec eux aussi.
0: Et puis il y a des beaux personnages féminins aussi, je trouve. Parce que souvent dans ces BD, les BD de ce type, les personnages sont faits par des garçons et on oublie beaucoup les personnages féminins. Moi j'aime beaucoup les personnages. Il y a cette femme qui élève seule son enfant. Il y a même la directrice, c'est un personnage féminin super intéressant parce qu'elle est au fond très malheureuse.
1: Hein,
0: voilà. Et il y a aussi cette Sentai dont on parlait à l'instant. Je ne dévoile pas trop les personnages, s'il faut lire la BD, les personnages sont riches. Mais le choix des personnages féminins forts, ça il y a 10 ans c'était déjà là quand vous avez commencé à élaborer le projet.
1: Ouais, bah après Mathieu a toujours, je pense, a toujours mis un point d'honneur à travailler ces trucs-là. Tu vois, moi je te parlais de. Alors, c'est pas le truc le plus féministe du monde, hein, mais Masamune Shirow qui faisait Apple Seed, moi j'ai grandi avec, tu vois. Et moi j'ai toujours vu comme un modèle, tu vois, le personnage de l'héroïne. Tu vois, j'ai eu Terminator 2 avec Sarah Connor, j'ai eu Ellen Ripley dans Alien, tu vois. Moi j'ai vraiment grandi avec beaucoup d'icônes femmes, tu vois, dans les fictions que j'aimais. Donc c'est vrai que ça a toujours été un truc. Qui m'a paru non pas forcément naturel, je vais pas dire ça non plus, mais assez logique d'alterner entre perso masculin et féminin. Mais c'est vrai qu'aujourd'hui, en écrire, avoir l'idée d'en faire, ça me paraît normal. Après les écrire aujourd'hui, je me dis, ok, fais-le, mais essaie de bien le faire, pose des questions aux gens qui sont concernés. Renseigne-toi auprès des gens qui vivent ces trucs-là, tu vois, justement, les questions d'agression, les jeunes parents, tu vois, des trucs que je connais pas. Donc va voir ces gens-là et demande leur expérience pour essayer d'avoir des personnages un peu justes, quoi.
0: Alors ça se sent parce qu'il y a, il y a une idée qui est sous-jacente, je trouve, dans la BD, qui est tout du long. On peut le voir comme une BD de Sentai un peu politisée, tout ça, on peut le voir comme ça, avec de l'action, tout ça. Mais il y a quand même l'idée de l'affrontement générationnel, d'une sorte de transmission qui est impossible. Avec, tout à l'heure on parlait de nos parents qui ont vécu les trucs glorieuses, et puis de nous qui avons commencé à galérer, nous, la génération des plus de 50 ans, et ceux derrière, de nos enfants, de nos petits-enfants, qui vont encore plus galérer parce qu'on en a conscience. Voilà. Et ça, c'est très présent dans la BD aussi.
1: Ouais. C'est vraiment la première thématique qu'on a eue avec Mathieu. C'est vraiment le côté de génération. Et pas forcément aller que dans, même si ça arrive dans le bouquin, mais pas que dans le côté clash de la génération, mais juste génération, tu vois. Tu vois, moi, il y a des générations, les générations plus jeunes. Je les comprends pas entièrement et ça veut pas dire que tu vois je suis en désaccord avec ce qu'elles disent, comme moi j'étais en désaccord avec mes parents, mais pas forcément pour les bonnes raisons. En fait, c'est vraiment parler de ce côté, ouais, cette génération, il y a des gaps forcément qui se créent parce que tu te comprends pas, c'est normal. Et c'est en fait justement comprendre tout ça, en fait c'est hyper intéressant, en fait surtout là, en plus le côté de génération se raccourcit un peu, on va dire, en termes de mentalité, ça va de plus en plus vite et tout, donc c'est un phénomène qui est assez fou, quoi. Il y a déjà des gens de 30 ans que j'arrive même plus à suivre, tu vois, mais c'est intéressant. Et puis c'est pareil, c'est nous avec le label, on bosse avec des jeunes auteurs et qui ont des envies de raconter des choses qui sont différentes, une approche du travail qui est différente aussi. Et on doit, nous, accepter ça. C'est hyper cool de voir ce qu'eux veulent faire, tu vois. Donc, c'est essayer de comprendre ces générations-là aussi.
0: Et on peut faire un parallèle avec le cinéma. Pour en plus, on est des fans de cinéma de genre, beaucoup de fantastique. Je vois aujourd'hui arriver des générations des frères Philippou qui ont fait Bringer Back, Substitution, je sais pas si vous avez vu, ou Obsession, là, qui vient de sortir. C'est en fait des réalisateurs qui font des films hyper intéressants parce qu'en fait, ils n'ont plus le référentiel qu'on avait.
1: Tout à fait, ouais.
0: Et ils partent, je suppose qu'en BD, vous vivez la même chose.
1: Bah ouais, c'est ça, il y a des trucs où tu es. Je pense qu'il faut pas. Maintenant, quand moi, on voit des jeunes auteurs, il faut vraiment qu'on se lève la tête de dire ah c'est pas exactement ce qui me plaît machin, non, ils ont effectivement, ils ont le référentiel à eux, ils ont d'autres trucs. Après ça fait toujours plaisir quand l'auteur te dit bah j'ai grandi avec tes BD, tu vois, c'est cool, tu vois, mais non effectivement, et c'est ça qui va, comme nous quand on est arrivé dans le monde de la BD, Ron quand il a créé le label, bah c'est parce qu'il n'avait pas de gens avec qui parler de vraiment ses références et son univers, et qu'il a commencé à créer le label et trouver des auteurs qui n'avaient pas entre guillemets de porte d'entrée facile dans d'autres maisons d'édition. Donc faut qu'on reproduise ça d'une certaine manière en ouvrant la porte à une nouvelle génération, quoi.
0: Ron, moi, ça a été un choc pour moi parce que tout ce qu'il aime, c'est ce que j'aime. En fait, ouais. Il décrit dans les. C'est ma génération, donc je me suis retrouvé.
1: Bah ouais,
0: je me suis dit, ce mec est démon, il arrive à tout synthétiser. Bah, là, on n'est pas sur Ron, on est sur Shinzero. Ron, faut que je l'interviewe, Ron, absolument. Un jour, je vais débarquer dans les locaux.
1: Ah, il sera content d'en parler.
0: Je suis fou de ce qu'il fait aussi. Là, le volume 2 se termine. Il pourrait se finir comme ça, en fait.
1: Ce serait assez terrible, mais ça pourrait se finir comme ça.
0: Ça pourrait se finir comme ça, voilà. Est-ce qu'on. Peut faire des petites indiscrétions sur le volume 3, les directions que ça va prendre ou pas?
1: Le volume 3, ça se passera 5 ans plus tard, déjà. Il y a une petite ellipse. Ça, c'est pas un spoiler non plus, c'est le dernier tome, donc on sait que ça va boucler là. Faut se dire que cette espèce de menace sous-jacente qui baigne dans le tome 2 se répercute concrètement dans le tome 3, sous une forme particulière, mais en tout cas, vraiment là, il y a un vrai sentiment d'urgence. Tous les personnages ont pris des parcours très très différents et voilà, forcément il va y avoir des sortes de retrouvailles tendues et peut-être réconciliation, ça on sait pas encore, mais ouais, on suit toujours ce petit noyau de personnages qui s'est un peu brisé mais qui va devoir un peu se reconnecter de certaines manières.
0: Et on peut l'espérer pour quand? Parce que ça a été vite.
1: L'année prochaine.
0: Oh là là, voilà. Ah, et vous avez d'autres projets sinon parce que comme je sais que vous êtes très productif quand même, alors
1: je travaille pas activement sur d'autres projets, mais je réfléchis beaucoup, j'écris beaucoup, donc plein de petites idées, mais là je commence à avoir un projet de science-fiction en tête qui commence à bien me plaire, et j'espère que l'écriture va aboutir à quelque chose d'intéressant d'ici un an, justement le temps de pouvoir enchaîner directement après Shinzero 3.
0: Eh bien, merci beaucoup Guillaume Saint-Gelin. On rappelle que Shinzero, les deux premiers tomes, ou le deuxième tome qui vient juste de paraître là, chez Rue de Sèvres, estampillé label 619. Et c'est un travail commun avec Mathieu Bablé. Hein,
1: voilà.
0: Et on vous remercie beaucoup, puis on espère vous retrouver très vite
1: Bah oui.
0: Dans notre émission.
1: À la prochaine.

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Salut les gens, à la prochaine.

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1: Il est 3h.
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3: Aujourd'hui, nous sommes le 4 septembre. Je vous propose d'aller vers le nord de la France et de se remémorer les souvenirs d'un emblématique entraîneur du championnat de France, un certain Daniel Leclerc. L'image est forte, 30 000 supporters dans un stade Bollaert, plein à craquer, en pleine métamorphose avant le début de la Coupe du Monde 1998. Et pourtant, c'est un tout autre trophée qui est célébré, celui du championnat de France de première division. Le Racing Club de Lens vient de conquérir son premier sacre, et le seul, au moment où l'on se parle, dans l'élite. Les sang et or posent sur la pelouse pour l'éternité, avec en fond de la photo le COP, bien évidemment, et devant les DU, Vérel, Varmuse, Foé, Éloi et consorts, les joueurs héros de cette belle saison de football. La cité artésienne est en ébullition. Épanouie, soulagée, après un exercice aussi glorieux que périlleux, un championnat et une victoire finale menés de main de maître par un coach qui a la fibre lensoise ancrée au cœur, Daniel Leclerc. Né le 4 septembre 1949 dans la région de Valenciennes, il devient footballeur et démarre à l'USVA justement, avant de rejoindre l'OM en passant par Angoulême et jouer pour le Racing Club de Lens durant presque 10 ans. Crampon au pied, il décroche 2 titres de D1 avec les Phocéens et termine vice-champion avec Lens en 1977 et finaliste de la Coupe de France 2 ans plus tôt. Sur le banc, l'histoire de Daniel Leclerc est également très belle. Celui qui va se voir octroyer le surnom de Druide atterrit sur le banc de Bollaert en 1997. Il y reste 2 ans. Suffisant pour conquérir la D1 à l'issue d'une saison où le champion lensois est à égalité de points avec le FC Metz à la dernière journée, mais surtout à une meilleure différence de but, celle des artésiens supérieure à celle des grenats marrons de l'histoire, qui termineront bon deuxième. Toute une ville, tout un bassin minier est fier de son équipe, fier de son coach Daniel Leclerc, l'homme à la crinière aussi blonde que l'or du maillot de son club de cœur, nous dit au revoir à l'automne 2019. Allez, demain, on parlera d'une journée noire dans l'histoire des Jeux Olympiques. C'était à Munich en 1972, mais ce sera d'autres histoires d'un jour avec Mémoire Sport.
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Assis sur un banc, Aldoredo fixait l'horizon sale et nuageux. Son regard rugissant forçait l'inclinaison des lions les plus fougueux. Et les chiens se taisaient lorsqu'il sortait de sa cage et jappait sa colère devant le trafic afrique des passeurs dépassés par l'Afrique et ses guerres. Poussé par l'amour, Aldo monta sur un radeau avec de bien maigres migrants et faisait tache comme un grain de sel dans un poivrier transparent. Il conta aux galériens que les attentes matraques et maisons de fortune, puis se mit à pleurer du sifflement des bombes, de l'origine de leur pécune. Malgré la peur et le remous, il se laissa bercer par leurs chants tant il aimait ses airs. Le radeau coula et les noyés flottèrent un moment dans l'abysse, mi-noir, mi-bleu. À 20 000 lieues de là, Mélanie Cole enlaça son fils et mouilla l'encre dans ses yeux. Le grain de sel dans cette mer d'huile s'était lentement dissous et se mit à causer avec Aimé Césaire.

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0: 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À la mairie de Villers-Saint-Genest, cour de la mairie, de 8h à 10h et de 17h à 20h. La communauté de communes du pays de Valois et la Sorre vous remercie de votre écoute et de votre compréhension.
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1: 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Voici un reportage réalisé par une radio associative de la région.
2: Présente depuis plusieurs années sur le territoire de Lens-Liévin, l'association Brisons les silences Osons, qui lutte contre les violences conjugales et intrafamiliales, a tenu son assemblée générale le samedi 13 juin dernier. L'occasion de faire le bilan de l'année écoulée et d'évoquer quelques déconvenues, heureusement rares, mais suffisamment marquantes pour l'association, dont les activités vont bien au-delà de la simple lutte contre les violences, avec des ateliers d'art-thérapie, des ateliers cuisine et jardinage, ou encore bien-être. Marilyn Lamant, la dirigeante de Brisons les silences Osons, évoque les discriminations dont a été victime l'association et qui pose question alors que la parole des victimes se libère de plus en plus depuis le mouvement MeToo.
3: En fait, l'association subit depuis plusieurs années de discrimination parce qu'on est une association avec des anciennes victimes ou des victimes et donc ça a l'air de déranger. On est même mis dehors de événements festifs et donc on a réagi à ça parce qu'il fallait protéger nos bénéficiaires.
2: Vous avez dit quelque chose d'assez terrible tout à l'heure pendant l'Assemblée Générale. On ne peut pas changer les mentalités.
3: Tout à fait. On n'arrive pas à changer les mentalités. Je pense qu'on est beaucoup d'associations à vouloir le faire, mais qu'il faut se rendre compte, d'ailleurs nous on s'en est rendu compte, que parce qu'on est victime et qu'on a été victime, on n'a pas le droit au bonheur, on n'a pas le droit à la vie, qu'il faudrait mourir. D'ailleurs, on s'est dit, si ça continue, on va sortir avec une étoile sur le dos pour dire, attention, celle-là, elle est victime, parce qu'il y a de la discrimination et on nous a refusé dans un événement festif. Vous vous rendez compte, un événement festif, on nous a clairement dit qu'on ne pouvait pas, en tant que victime ou ancienne victime, participer à un événement festif, qu'il valait mieux aller dans une salle de sport ou à un événement spécial victime de violence.
2: Comment vous interprétez ça ? Est-ce que c'est de la peur ?
3: Moi, j'ai la... Alors, soit que ce sont des personnes qui eux-mêmes sont auteurs, j'ai envie de dire, hein, c'est la première réaction. Soit ce sont des personnes qui, justement, ça ferait peur qu'une association d'aide aux victimes vienne dans une commune montrer peut-être qu'il y a encore des victimes en 2026. Mais à côté de ça, ben, c'est des personnes qui se reconstruisent, qui font de l'art-thérapie, qui font des tableaux, etc. Donc, je vois pas... Ce n'est pas pour parler de violence, le pire. C'est pour parler de bonheur. Et même ça, on n'y a pas droit. On s'est dit, est-ce qu'on doit arrêter ? C'est la première chose. On s'est dit, on a quand même ramené plus de 132 000 euros de bénévolat dans l'association. On s'est dit, on va arrêter, mais on a de l'empathie, on est solidaire, on ne peut pas abandonner. On s'est dit, pourquoi abandonner ? Pour des cons, excusez-moi l'expression, pour des cons qui refusent que des victimes aient droit au bonheur. Non, je pense qu'on va montrer qu'on est là.
2: Il faut donc s'attendre à des changements qui seront dévoilés à la rentrée pour l'association Brisons les silences Osons. Marilyn Lamant revient également sur les activités que mène au quotidien son association.
3: Oui, il y a différents ateliers thérapeutiques tels que l'estime de soi, la sophro, l'art-thérapie, les groupes de parole, la socio-esthéticienne, la coiffure, il y a le relooking, il y a les écritures thérapeutiques, il y a aussi les entretiens avec la psychologue, il y a différents ateliers, des sorties culturelles et on essaie de reconstruire via l'art justement et la culture.
2: Alors, il y a eu énormément d'interventions aussi l'an dernier et d'écoutes, d'appels. Est-ce qu'on peut faire le bilan de ce que vous avez fait en termes d'interventions et de permanence d'écoute ?
3: Ben, on en est à 800 appels à peu près sur un an. Et d'interventions, on ne les compte pas. Il y en a, si on compte tous les ateliers, tout ce qu'on a fait sur le terrain, il y en a à peu près 600.
2: Et aussi des écoutes sur justement tous les aspects psychosociaux, des permanences psychologiques aussi. Donc trois types de permanences, je crois, si je ne dis pas de bêtises.
3: Oui, il y a la psychosociale, les séances d'écoute également, où à chaque fois il y a plus de 700 personnes sur l'année. Et il y a aussi maintenant un autre atelier qui va se concrétiser, c'est la prévention sur les addictions. Donc il y a un chargé de prévention qui va s'occuper également de ce genre de choses, parce que les addictions sont responsables des trois quarts des violences conjugales.
2: Des ateliers qui pourraient démarrer en septembre ou plus tard en janvier 2027. L'association Brisons les silences aux ondes va également pouvoir former sur la pluridisciplinarité des violences conjugales. Marilyn Lamant.
3: J'ai suivi pendant un an donc des études au sein de l'Université de Lille pour justement avoir ce diplôme qui m'a permis d'apprendre d'autres choses et d'avoir des outils encore plus pour pouvoir aider au mieux.
2: Ça concrètement, les formations, qui pourra les suivre ?
3: Alors les formations, dans les écoles, dans les communes, les personnes qui sont intéressées, les travailleurs sociaux qui sont intéressés.
2: L'association Brisons les silences aux ondes a également obtenu un agrément ESS, économie sociale et solidaire, et figure également parmi les lauréates du budget citoyen du Pas-de-Calais pour son projet devenir des éco-acteurs de notre vie, ce qui lui a permis d'obtenir une aide financière de 4000 euros. Marilyn Lamant.
3: Être labellisé, c'est être soutenu, reconnu. Et en plus, notre projet, donc, qui a une subvention de 4000 euros pour faire ce projet justement avec les dames atteintes d'un cancer et autres, qu'on avait présenté ce jour-là. Alors, on a présenté un projet pour être actrice de sa vie, redevenir actrice de sa vie, c'est-à-dire que les femmes doivent reprendre leur santé en main. Et aussi pour aider les femmes justement atteintes de pathologies et notamment du cancer. Cette subvention donc a permis de faire une grosse partie de nos ateliers puisque la subvention de l'État a été diminuée de 4000 euros.
2: Marilyn Lamant nous parle également des différents partenaires de son association.
3: Alors on a toujours les commerçants d'Anne-et-Soulance, les communes avoisinantes, etc., etc. Mais là, on a des nouveaux partenaires, c'est un abri qui sauve une vie. C'est une association justement qui est dans le Nord et qui désire venir dans le Pas-de-Calais. Donc ils sont à la recherche de personnes qui ont une chambre, un canapé à prêter gracieusement donc, à une victime de violence qui désire se sauver. Et puis, il y a aussi le Secours populaire de Douvrin. Il y a la commune d'Annay, parce que le maire, même avant, M. Kusmirek, avant d'être maire d'Annay-Soulance, était sensibilisé à notre cause et est venu visiter notre structure avec d'autres. Et donc, il y a aussi l'association Addiction, la Ligue des diabétiques. En fait, on a plus Atypique, donc qui est une association aussi qui travaille avec l'hôpital de Lens.
2: Donc tous ces partenaires vont permettre de créer de ce fait de nouvelles activités dès la rentrée.
3: Oui, tout à fait. On va organiser forum santé, etc. Et oui, tout à fait.
2: Quels sont les prochains événements de votre association ?
3: Alors justement, comme on est en grande réflexion par rapport à tout ça, on va prendre les vacances d'été pour justement réfléchir à voir avec nos partenaires tous les événements et que nous mettrons en exergue fin août, début septembre.
2: Marilyn Lamant, dirigeante de l'association Brisons les silences aux ondes, évoque enfin les moments qui l'ont le plus marqué l'an dernier.
3: En 2025, les moments qui m'ont plus marqué, de voir un peu que malheureusement, même avec tout ce qu'on fait, il faut lutter. C'est une lutte de tous les jours. Les violences, c'est une lutte de tous les jours. Le statut de la femme, une lutte de tous les jours. Mais c'est aussi ces enfants qui vont à la dérive. Peur des guerres, peur de ce qu'ils entendent.
2: Oui, parce que alors vous avez fait, on l'a pas précisé, mais vous avez fait une enquête sur la santé mentale des jeunes et également sur la santé des femmes aussi.
3: Oui. Et on s'est aperçu malheureusement que les femmes mettent beaucoup en avant leurs enfants au détriment de leur santé à elles et aussi croient que c'est une question d'argent. Mais quand on leur dit mais non, parce que vous avez déjà via Amélie les préventions cancer du sein, cancer des intestins, du côlon, etc., gratuit, mais c'est le fait de se déplacer, c'est la peur, beaucoup de peur. On ressent depuis le Covid beaucoup de peur chez les femmes et chez les enfants.
2: Et dans ces jeunes que vous avez interrogés, il y a beaucoup de détresse par rapport à l'actualité anxiogène, il y a des addictions, il y a une reproduction aussi des comportements j'allais dire misogyne, masculiniste.
3: Oui, ben en fait, on s'est aperçu qu'il y a encore un patriarcat bien ancré dans certains quartiers. Et quand on voit ben, le papa donc inculque à son fils, pas aux filles, mais aux fils, la même éducation qu'il a reçue lui, les mêmes codes. Et quand on interroge du coup cet enfant, il nous répond que ben, son papa dit que ça ne sert à rien d'aller travailler. Donc c'est un exemple, parce qu'on gagne autant et même plus en restant chez soi, qu'il faut prendre du Red Bull, parce que comme ça, il sera plus vivace. Et donc ces enfants, pour la plupart, ben, ça donne au crack et au cannabis.
2: Donc ce qui crée d'autres problématiques liées aussi à ces violences conjugales.
3: Oui.
2: Et intrafamilial.
3: Oui, tout à fait. Hein. Ça fait partie, les trois quarts, c'est les causes, c'est l'alcool et les addictions en général.
2: D'où ce partenariat aussi donc avec le CARUT atypique.
3: Oui, et puis avec la Ligue donc, Addiction France dont on fait partie, et Alexis qui va charger de prévention, qui va faire aussi un projet par rapport à ça.
2: Il y a eu des moments plus heureux aussi l'an dernier, une sortie à la mer.
3: Oui, on a fait, grâce à l'argent du département, on a pu offrir un week-end à la mer. Et on est contente parce que dans ce groupe de victimes, il y avait une membre qu'on accompagnait depuis 2 ans et demi et qui avait un cancer du sein. Et c'était son rêve d'aller à la mer. Malheureusement, on savait qu'elle n'en avait plus pour longtemps. Donc on est très heureux de lui avoir donné ce bonheur-là.
2: Une dernière question, qu'est-ce que vous avez envie de dire aux auditeurs, aux auditrices qui nous écoutent ?
3: Être femme, c'est pas facile. Être femme victime, c'est encore moins. Et qu'il faut justement des hommes qui viennent... Je veux dire, la démocratie, c'est un homme plus une femme. Les hommes doivent prendre conscience en écoutant les infos, les journaux, en regardant autour d'eux, qu'il y a de plus en plus de violences faites aux femmes, aux petites filles, et même maintenant aux petits garçons, et qu'il faut qu'ils viennent aussi nous défendre. Il faut qu'ils, à leur niveau à eux, inculquent justement des valeurs de non-violence.
2: Pour plus d'informations, vous pouvez contacter l'association Brisons les silences Ozon au 06 20 49 14 40. 06 20 49 14 40. C'était un reportage de Jean-Philippe Planck de Radio Plus.
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6: Dans le cadre de Découvrons une ville ou un village, je suis dans la commune de Verberie, commune située près des bords de l'Oise, au cœur de la vallée de l'Automne. Je suis en compagnie de la maire de la municipalité, Cécile Davidovix.
7: Bonjour.
6: Première question, est-ce que vous pourriez présenter Verberie aux auditeurs ?
7: Alors, Verberie est la plus jolie commune de tout l'Arc. Sans plaisanter, c'est une commune de 4000 habitants qui est au bord de l'Oise, entre le plateau quand on s'oriente vers Senlis et l'Oise de l'autre côté, avec un pont qui nous relie à Longueuil-Sainte-Marie. Nous avons la chance d'avoir 3 écoles, une école maternelle et 2 écoles élémentaires, un collège, le collège d'Aramon, qui accueille à peu près un peu plus de 500 élèves. Et puis nous avons une très jolie église qui est classée, un beau château, le château d'Aramon avec son parc qui est très très utilisé. Et c'est notre poumon vert en fait pour Verberie. Verberie est une ville semi-rurale, puisqu'il y a quand même beaucoup de personnes qui travaillent beaucoup sur Roissy ou alors sur toute la région de Compiègne, puisqu'il y a beaucoup d'emplois dans cette région. Donc nous avons pas mal d'habitants, pas mal de services, puisque nous avons aussi une crèche et puis du périscolaire et de l'extrascolaire. En fait, tout ce qu'il faut pour être content à Verberie, du vert, de la ville, des commerçants, beaucoup de commerçants qui sont très actifs au sein d'une association qui s'appelle l'UCLAV et on est très très contents, nous, d'avoir un tissu artisanal et commercial dynamique et aussi un tissu associatif très très dynamique avec tout ce dont nous avons besoin, aussi bien du sport que de la culture, que des promenades pour les personnes âgées, pour les jeunes, enfin il y a de tout.
6: Alors, vous n'êtes pas ce trio d'origine. Dans quel contexte et quand vous êtes arrivée dans la commune ?
7: Effectivement, je ne suis pas sautriote, je suis même parisienne. Je suis arrivée en fait dans la région à Pont-Sainte-Maxence, puisque mon mari a repris une entreprise familiale. Donc on s'est installé à Pont-Sainte-Maxence. Et ensuite, je suis arrivée à Verberie au moment où j'ai trouvé la maison qu'il me fallait pour créer mon activité et mon entreprise de chambre d'hôte.
6: Vous étiez auparavant juriste de formation ?
7: Oui, j'ai fait des études de droit. J'ai fait 5 ans d'études de droit et j'étais juriste. Juriste en droit du travail et en droit social. Et j'ai travaillé, avant de travailler dans mes chambres d'hôtes, eh bien, je travaillais dans un groupe de protection sociale. Donc j'ai toujours été juriste dans le social, en fait, toujours orientée vers les autres.
6: Est-il vrai que vous êtes très investie dans le monde associatif ?
7: J'étais effectivement très investie dans le monde associatif, aussi bien pour l'éducation alimentaire qu'à l'école. Mmh. J'ai été parent d'élèves depuis que mes enfants sont entrés en petite section de maternelle, donc à l'école, au collège et au lycée, où j'ai rencontré des personnes incroyables et très très investies. Donc ça a été pour moi une très grande expérience, mais aussi dans plein d'autres associations. Et j'ai aussi été trésorière de l'Office du tourisme de Compiègne. Donc c'est vrai que j'étais très investie, ça c'était quand j'étais élue quand même.
6: Alors vous avez été conseillère municipale dans la commune de 2014 à 2020, avant d'être première adjointe. Quelle était votre délégation ?
7: Alors, quand j'étais conseillère municipale, je n'avais pas de délégation parce que je suis devenue conseillère municipale et j'ai commencé mon activité de chambre d'hôte la même année. J'ai développé mes chambres d'hôte. En 2020, je suis devenue première adjointe et ma délégation était la communication. Donc, je gérais tous les réseaux sociaux et Tissot Trio et enfin, ça représente un gros morceau et le site internet. C'était un gros poste et j'ai été ravie parce qu'avec la communication, on touche à tous les sujets. Donc voilà, on est au courant de tout. J'avais aussi les ressources humaines, donc tout ce qui concernait les agents de la commune.
6: Alors, suite à la démission de Michel Arnoux, vous avez été élu le 8 janvier 2025. Dans quel contexte cela s'est fait ? C'était naturel pour vous de prendre la suite de Monsieur Arnoux ?
7: Oui, ça a été un moment très fort hein, pour le conseil municipal en fait, et même pour la commune, puisque changer de maire, c'est toujours un moment particulier. Oui, donc Michel Arnoux a démissionné. C'était effectivement assez naturel que je me propose pour prendre la suite. Le conseil municipal nous a suivis dans ce choix et j'ai été très, très émue et très contente d'être élue à ce moment-là pour un an, puisqu'on était à peu près à un an des élections. Donc j'ai été maire un an un petit peu avant les élections et ça a été une période très riche. J'ai appris énormément de choses parce que quand on est premier adjoint ou quand on est maire, on sait pas exactement la même chose. Ça a complété en fait totalement ma connaissance de la ville, des projets, de tout ce qui peut en fait faire le quotidien d'un maire, de toucher à énormément de sujets différents dans une journée.
6: C'était symbolique aussi cette élection parce que vous êtes la première femme maire de la commune.
7: C'est vrai, on n'y pense plus du tout maintenant, mais c'est vrai que je suis la première femme maire de la commune. J'espère que j'en serai digne et je donne en tout cas tout ce que je peux donner pour faire le mieux possible. D'ailleurs, c'est passionnant.
6: Durant cette période-là de un an et demi, vous êtes concentrée sur la continuité des projets initiés par Monsieur Arnoux, mais vous avez été très active concernant la cantine. Parce que depuis la rentrée de septembre 2025, le repas des écoles maternelles et primaires de Verberie sont désormais cuisinés sur place.
7: Exactement, ils sont surtout cuisinés sur place et surtout par une équipe de la commune. Puisqu'avant, ils étaient déjà cuisinés sur place, mais par un prestataire extérieur. Mmh. Donc là, on a décidé d'arrêter le contrat avec le prestataire extérieur et nous avons une équipe d'agents de la commune qui cuisine aujourd'hui pour Verberie, mais aussi pour Béthisy-Saint-Pierre, pour Saint-Sauveur, Saint-Va, Le Meux et prochainement, là au mois de septembre, pour Armancourt. Voilà, et ça a été un gros travail que j'ai réalisé effectivement en tant que première adjointe, avec d'autres aussi, mais ça a été un très gros travail et c'était passionnant et on est très très très content aujourd'hui du résultat.
6: Bien sûr. Ça représente à peu près combien de repas par jour ?
7: Ça représente 650 repas par jour. Alors que nous, sur Verberie, c'est à peu près 200 repas. Donc en fait, on avait la possibilité, avec la cuisine qui était prévue hein, dans les locaux, on avait une cuisine qui était surdimensionnée ou sous-utilisée. Et grâce à quelques petits aménagements et créer une équipe, et ben grâce à ça, on produit aujourd'hui 650 repas.
6: Vous écoutez actuellement l'interview de la maire de la commune de Verberie, Cécile Davigovix. Est-il vrai que c'est à cette même période que vous avez créé le conseil municipal des enfants ?
7: Tout à fait, ça a été aussi un des projets avec Annie Carpentier, mon adjointe aux affaires sociales. On a voulu créer un conseil municipal des enfants et ça aussi, ça a été une belle aventure. Et on a aujourd'hui un groupe de 12 enfants qui sont ravis et qui sont présents et c'est un grand, grand plaisir. Nous avons donc créé un conseil municipal des enfants et prochainement, nous aurons un conseil municipal des jeunes. Maintenant, comme ça, on a les enfants de primaire qui pourront peut-être continuer sur un conseil municipal des jeunes puisque ça débutera au collège.
6: Puis en 2026, vous avez été candidate à votre élection. Vous avez conservé votre fauteuil, donc avec 62% des voix. En face, Aurélien Cournil. Comment s'est passée la campagne ?
7: Bah écoutez, de mon point de vue, la campagne s'est bien passée. Nous n'avions pas exactement les mêmes campagnes parce que justement, quand on est en poste déjà, on a un petit peu moins de temps parce qu'il faut gérer la commune. Mmh. Voilà, tous les jours, il y a énormément de choses à faire et en plus, s'occuper de la campagne. Donc, ça a été un travail d'équipe. Aurélien a beaucoup axé sa campagne sur tout ce qui était vidéo. Voilà. Donc ça, nous, on était un petit peu... On n'avait pas tellement le temps de faire ça, mais nous avons travaillé beaucoup sur notre programme et puis nous avions quand même notre bilan qui a été quand même une partie importante justement de dire voilà ce qu'on a fait et voilà ce qu'on nous aimerions continuer à faire.
6: Exactement, votre liste s'appelait Verberie naturellement et vous avez souhaité dès votre élection de renouveler de moitié votre conseil municipal. C'était dans le but d'apporter un souffle nouveau pour Verberie.
7: souffle nouveau et aussi parce que certains conseillers et adjoints souhaitaient arrêter, soit par leur âge, soit parce qu'ils avaient aussi d'autres projets. Donc ça a été un moment justement de rencontrer de nouvelles personnes et aujourd'hui j'ai une équipe formidable qui a été formidable pendant les élections mais qui aujourd'hui s'avère prendre avec beaucoup de cœur et beaucoup d'entrain toute leur délégation et c'est un vrai plaisir de travailler avec eux.
6: Justement, transition, est-ce que vous pouvez présenter rapidement vos six adjoints ?
7: Mon premier adjoint, qui était l'adjoint aux affaires scolaires pendant deux mandats, Laurent Baumler, qui est aujourd'hui donc mon premier adjoint avec la délégation de la finance. Après, nous avons Annie Carpentier, dont je vous ai parlé tout à l'heure, qui est adjointe aux affaires sociales, depuis 2014 aussi, s'occupe du CCAS. Michel Letor, lui, est responsable de la jeunesse et des sports. C'est aussi son métier, hein, dans une autre commune, de s'occuper des sports. Martine Liétin, elle est déléguée aux travaux et aux bâtiments. Donc, c'est un gros sujet parce que nous avons encore beaucoup à faire sur les bâtiments et sur les travaux et puis aussi des projets. Jean-François Bonte est adjoint à la sécurité et au devoir de mémoire, puisque pour nous, c'est un sujet important. Les commémorations sont toujours des moments très festifs et on essaye d'attirer un maximum d'enfants pour les sensibiliser justement au devoir de mémoire. Et puis, Marie Barbier a repris la délégation de Laurent pour les affaires scolaires. Et donc, c'est tout le lien avec les directrices d'école, la crèche, la petite enfance.
6: Quels sont les projets que vous allez mettre en place durant ces six ans ?
7: Alors, nous avons de nombreux projets. Des projets pour continuer à embellir la ville et surtout à la rendre plus verte, revoir le parking du marché et le rendre plus accueillant, plus arboré. Créer le quartier de la gare qui va se développer et accueillir plus de logements et puis des maisons individuelles ainsi que des petits collectifs. La création du parc résidentiel de loisirs qui, lui, va se développer avec un porteur de projet. Les vestiaires du football qui sont en cours depuis bientôt un an et nous arrivons bientôt là à la réalisation. Et la création d'un chemin pédagogique dans la zone humide, juste derrière le centre de restauration scolaire, qui relierait la rue d'Aucourt au centre-bourg.
6: Vous êtes aussi vice-présidente de l'ARC. Est-ce que vous pouvez rapidement nous présenter cette fonction ?
7: Effectivement, j'ai été élue lors de l'installation du conseil d'agglomération de l'ARC vice-présidente. Je suis la sixième vice-présidente. Nous sommes deux femmes sur 15 vice-présidents et je suis aujourd'hui responsable des milieux aquatiques, donc ce qui nous rapproche un peu de toutes les zones humides que nous pouvons avoir sur Verberie, de la médiation et de la transformation numérique et du système d'information géographique. Ce sont des choses sérieuses et de très beaux projets en fait de l'ARC. Et d'être vice-présidente, eh bien, c'est de défendre et de présenter toutes les évolutions qu'il peut y avoir sur ces sujets-là en conseil d'agglomération et aussi obtenir des financements. C'est un poste important et surtout qui me permet de travailler de façon très proche avec les autres maires de l'ARC.
6: Les habitants de Verberie vous écoutent. Avez-vous un message rapide à leur passer ?
7: Eh bien, écoutez, habitants de Verberie, d'abord, je suis très fière d'être votre maire. Avec toute l'équipe, et vous le savez, je vous reçois avec très très grand plaisir le mercredi et le samedi à la mairie. Et vous êtes nombreux à venir me voir. Nous avons de beaux projets à voir ensemble pour faire évoluer notre ville vers une ville peut-être aujourd'hui un peu plus verte et un moins chaude. Et des projets aussi pour vous rendre la vie plus agréable dans notre commune. Merci à vous.
6: C'était Yann Barré pour Radio Valois-Mulsien. J'étais en compagnie de la maire de la municipalité de Verberie, Cécile Davidovix.
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1: Bienvenue dans les Hauts-de-France. Voici un reportage réalisé par une radio associative de la région.
2: Un peu si vous voulez, je ne sais pas si on est au complet, mais...
3: À peu près, je pense.
2: On est à peu près au complet, il nous manque juste une personne qui est guide. Mais heureusement, voilà, on est plusieurs guides. Normalement, là c'est la quatrième balade décoloniale qu'on fait ici.
4: Si vous vous êtes déjà baladé à Lille, vous êtes sûrement passé rue Faidherbe, avez peut-être remarqué la statue de François Mitterrand près de l'île Europe, ou encore vu le CIC près de l'île Flandre. Si le point commun entre tous ces lieux n'est pas évident, le collectif Faidherbe doit tomber le fait en se promenant. À travers des balades décoloniales, il propose d'apprendre et de réfléchir sur l'histoire coloniale de la France, et particulièrement celle de l'île. Le collectif cherche à montrer que les symboles du colonialisme sont toujours présents dans notre paysage urbain. Pendant 2 heures, il se relaie tour à tour pour raconter les dessous des endroits bien connus des Lillois. La balade est née du collectif Faidherbe doit tomber. Survie Nord, une des associations du collectif, a milité activement dans la remise en question des symboles coloniaux dans la ville. Salian et Thomas, membres de Survie Nord, nous racontent leur association et la naissance du collectif.
5: Au départ, c'était une association humanitaire et qui, au fur et à mesure, s'est politisée un peu plus et s'est intéressée aux origines même des problèmes économiques dans certaines anciennes colonies françaises en Afrique. Et s'est politisée de plus en plus son discours. En prenant en compte en fait le passé colonial et la politique néocoloniale qui a continué après les indépendances factuelles en Afrique francophone.
2: Alors les balades décoloniales, en fait c'est un projet qui est assez ancien. Le but, en gros, pour résumer, c'est d'essayer de faire prendre conscience aux gens qu'il y a plein de symboles dans le paysage urbain du colonialisme, plein de symboles du colonialisme. Il faut en prendre conscience parce que ça signifie que le colonialisme est en fait, il est toujours présent. Hein, et c'est une façon pour nous d'expliquer que le colonialisme est toujours présent dans nos vies, dans nos têtes, mais également dans les politiques de nos dirigeants, dans l'action d'un certain nombre d'entreprises en France, etc. Donc pour nous, à Survie, c'est un bon support pédagogique pour essayer de faire prendre conscience aux gens, d'instaurer un dialogue et un débat public au niveau local sur cette question-là. Pour dire que le colonialisme, c'est pas quelque chose d'ancien, c'est pas quelque chose de lointain, c'est quelque chose de présent et d'omniprésent au coin de la rue.
4: Alors, un des points centraux de votre balade, c'est notamment de parler du général Faidherbe et de sa statue, Place de la République. Est-ce que vous pouvez me dire, justement, me raconter un peu ce combat que vous avez eu et que vous avez toujours, au final, par rapport à cette statue et les échanges que vous avez pu avoir avec la mairie?
2: Alors, la campagne qu'on a appelée Faidherbe doit tomber, c'est quelque chose qu'on a imaginé en 2017, donc ça fait presque 10 ans, parce qu'on s'était rendu compte qu'il y avait une statue ici de Faidherbe énorme qui surplombe la place de la République, ce qui est quand même très symbolique, et qui honore quelqu'un qui a en fait passé quasiment l'intégralité de sa vie à défendre en pratique et en théorie la colonisation. Et comme on s'est rendu compte qu'il était né à Lille en 1818, on s'est dit, tiens, en 2017, on pourrait peut-être, donc en 2018, pour le bicentenaire de sa naissance, on pourrait peut-être lancer une campagne pour justement sensibiliser les gens au problème, à ce problème de la glorification des grandes figures coloniales. Donc voilà, on a lancé ce débat qui a été regardé de très haut hein, par les autorités locales au début, sauf qu'en 2020, après l'assassinat de George Floyd à Minneapolis aux États-Unis, vous savez qu'il y a eu un grand mouvement mondial de contestation des statuts coloniaux, et tout d'un coup la mairie de Lille a commencé à se dire que c'était peut-être important, que c'était pas aussi stupide que ça de réfléchir à ces questions, et ils se sont dit ça aussi parce qu'il y avait les élections municipales, et tout d'un coup ils se sont dit qu'il y avait quand même pas mal de gens qui étaient mobilisés sur ces questions. Et donc à la suite de la réélection de Martine Aubry en 2020, Martine Aubry avait promis pendant la campagne de réfléchir à cette question. Elle a donc créé une petite commission qui a abouti Noël 2023 à la pose d'une petite plaque sur le côté de la statue, hein, non pas face à la statue, une petite plaque qui euphémise les crimes, ou en tout cas qui passe elle-même sous silence les crimes de Faidherbe sous prétexte d'en parler, et qui ajoute un petit QR code que les gens sont invités à utiliser et qui renvoie non pas à l'histoire de Faidherbe mais à l'histoire du monument et donc qui ne dit rien en fait de la carrière coloniale de Faidherbe. Donc c'est une façon de faire comme si la mairie de Lille faisait quelque chose sur ces questions, mais en fait pour enterrer le dossier. Donc c'est quand même une sorte d'entourloupe assez intéressante. Et quand à la dernière campagne municipale Donc en 2026, on a relancé les candidats sur ces questions. Le candidat du Parti Socialiste qui a été élu, Arnaud Deslandes, nous a dit « mais il n'y a pas plus de sujet sur la question de Federbe, on a mis une petite plaque ». Ce qui est marrant en fait, c'est que la deuxième fois qu'ils nous ont convoqués, nous on y est allés hein, évidemment, et pendant une heure, ils nous ont dit « alors c'est quoi vos revendications vos... Qu'est-ce que vous voulez en fait ?» Donc on a répété ce qu'on avait déjà dit la fois d'avant. Et à la fin de la session, ils nous ont dit « oui, d'ailleurs, on voulait vous voir en fait parce qu'on a le projet de mettre une plaque ». Je dis « ah bon, bah donc ça fait une heure qu'on parle et en fait c'est tout maintenant ». Et ils nous sortent la photo de la plaque qui n'était pas encore posée. Ils nous disent « voilà, c'est ça qu'on va mettre ». Alors on leur a dit « mais du coup, vous allez la mettre quand ?» C'est définitif. Ils nous ont dit « la semaine prochaine ». Donc en fait, c'était juste un stratagème pour que si nous, on contestait, dire « oui, mais on vous a quand même écouté, vous êtes venu deux fois ». Donc c'est vraiment bon, de la petite, un peu de l'enfumage, effectivement.
5: Et on leur a rappelé aussi la présence, et ça on n'en a pas parlé tout à l'heure, la présence de Federbe au sein du musée des canonniers, où il y a un conservateur qui raconte l'histoire de Federbe d'une façon extrêmement choquante à propos des exploits entre guillemets de Federbe, qui parle de Federbe comme étant une figure adulée au Sénégal, alors que cette personne n'a jamais mis les pieds au Sénégal, et qui raconte que les hauts faits de Federbe, il aurait fait creuser un port en eau profonde à Dakar, il a fait des routes, il a fait des... Voilà, beaucoup de choses qui sont racontées par une association subventionnée par la mairie de Lille et qui envoie les écoles à la faveur de la semaine du patrimoine. Des élèves qui n'ont jamais eu de recours, qui n'ont jamais eu de leçons là-dessus et qui sont mis devant un discours pour lequel il n'y a aucun moyen de contestation. Sauf qu'à la mairie, on nous a dit par la suite que le discours a changé et que la personne qui faisait ça a été plus ou moins rappelée à l'ordre et que le discours avait changé. Alors, on n'a pas vérifié, mais toujours est-il que dans cette discussion, on s'est rendu compte de beaucoup de choses. C'est qu'il y a une ignorance énorme, y compris au niveau des élus, de l'histoire de Federbe.
4: Nous avons contacté la ville de Lille qui nous a redirigés vers son communiqué de presse sur son site. À l'heure actuelle, elle dit ne pas vouloir déboulonner la statue de Federbe. Elle dit cependant rappeler le rôle de gouverneur du Sénégal du général via la pose de la plaque et condamne les violences qu'il a commises.
2: Alors pourquoi on s'arrête ici ? C'est vrai qu'on pourrait se dire quel est le lien avec le colonial et cet endroit. Donc ça c'est le siège régional du CIC, hein, vous me corrigez si je me trompe.
6: Siège social.
2: Siège social, voilà, qui a été créé au début des années, construit dans les années 90. On voit pas le lien.
4: Pour cette quatrième balade des coloniales, une quinzaine de personnes étaient présentes pour participer au parcours créé par le collectif Federbe doit tomber. Céline, 33 ans, et Alice, 36 ans, sont toutes deux venues découvrir la promenade. Et pourquoi justement venir à une visite guidée comme ça de Lille avec le prisme décolonial ?
7: Moi, j'ai pas du tout l'habitude de faire des visites guidées. Et là, de plus en plus, j'essaye de me renseigner sur toute l'histoire coloniale de la France pour en apprendre plus et mieux comprendre les enjeux géopolitiques actuels.
8: C'est aussi un sujet sur lequel je me penche ces derniers temps. Et je trouve que c'est un format super intéressant parce qu'on est... Ça donne un peu corps à des idées, à une histoire. Et ouais, et ça, je sais pas, c'est super intéressant comme ça.
4: Est-ce que vous pensez que ça va changer votre manière de naviguer dans l'île ou de considérer l'espace dans lequel vous vous déplacez ?
7: Ouais, je pense que je vais faire un peu plus attention au nom des rues, essayer de me renseigner de manière générale sur pourquoi c'est rue Jean Sans Peur. C'est quoi l'origine du nom de cette rue ? Ouais, je pense que je vais faire un peu plus attention à ça.
8: Oui, pareil, d'être. Peut-être que ça attise un peu la curiosité. Je pense que ça va me donner aussi envie de ramener ma science à chaque fois que c'est possible pour les personnes qui n'ont pas fait la balade.
4: Le collectif Federbe doit tomber est composé de plusieurs associations. L'atelier d'histoire critique est l'une d'entre elles. Leur mission est celle de vouloir vulgariser les sciences sociales. Nicolas, un de ses membres, nous détaille le fonctionnement des balades décoloniales. Et justement, comment vous construisez la promenade et comment vous allez chercher les informations, quelles ressources vous utilisez ?
9: Ben là, on arrive au bout d'un processus qui a duré quasiment 2 ans. C'est-à-dire qu'on a commencé à penser les balades il y a presque 2 ans. Et ben en fait, on fait du travail de recherche classique pour ceux qui ont fait un peu des études en sciences humaines, voilà, où on va consulter des ouvrages, on consulte des thèses. En fait, En fait, on dépoussière un petit peu des ressources qui existent déjà. Alors, il n'y a pas forcément besoin d'aller très loin. C'est-à-dire que déjà, avec un moteur de recherche et avec, avec un moteur de recherche et avec les bonnes entrées, on trouve des choses qui sont archivées en ligne et qui sont déjà très, très intéressantes. Et en fait, voilà, petit bout par petit bout, on agglomère de la connaissance et une bibliographie qui va avec, en fait.
4: Et pourquoi, justement, le format de balade et pas... vous disiez que vous faites aussi des conférences. Pourquoi est-ce que c'est important d'aller dans l'espace public et de voir ces bâtiments, ces monuments, ces statues?
9: Bon, déjà parce qu'il interroge notre quotidien, parce que la rue, c'est le lieu de l'espace public qui, par définition, appartient à tout le monde. Et donc, en fait, il nous semble que les citoyens ont leur mot à dire sur ce qu'on célèbre ou pas dans l'espace public. Donc, c'est pour vraiment en faire un enjeu collectif aussi, qu'on se réunit, qu'on se déplace. Voilà, alors, il y a aussi des choses... on ne touche pas le même public dans des conférences statiques assises que quand on se déplace. Donc, déjà, c'est aussi plus sympa. Il y a plus de place pour l'interactivité. Donc, là, rien que le format est intéressant pour ça. Et il faut dire aussi qu'on travaille avec des associations belges qui font ça depuis très longtemps et qui nous ont aidés un peu à penser le format sur des choses très bêtes, la durée, le temps passé sur chaque endroit et tout. Et donc, en fait, sur ces deux années, on a assisté à plusieurs promenades que des collectifs décoloniaux et antiracistes belges organisent, notamment au musée Afrique de Tervuren à Bruxelles, où des militants ont leur propre visite, proposent leur propre visite en tant que guide freelance, avec un regard décolonial sur l'ensemble des objets qui sont dans ce musée d'histoire coloniale belge. Et puis, juste derrière la frontière, il y a aussi des balades décoloniales, ne serait-ce qu'à Tournai. Donc, on a fait la balade décoloniale de Tournai et on s'est un peu inspiré de ce que faisaient nos camarades belges. Ça a été une incitation très forte dans le choix de ce format.
4: Et les personnes qui sont venues faire la balade, vous espérez qu'elles repartent avec quoi ?
9: On espère qu'elles ont passé un bon moment déjà, que ça les a intéressées. Mais que les gens, alors il y a deux volets déjà, que sur le débat autour de la statue de Féderbe elle-même, que les gens puissent repartir avec quelques arguments pour les discussions informelles qu'ils peuvent avoir autour d'eux, avec leurs amis, avec leur famille, etc. Et ensuite que poussés par leur curiosité et le petit livret qu'on leur a remis à la fin de la promenade, ils puissent aussi approfondir en fonction du temps, de l'énergie, de l'intérêt qu'ils y trouvent. En fait, moi, je pense, je me mets à la place à ma propre place il y a deux ans. En fait, quand on arrive ici, on se dit balade décoloniale à Lille, mais qu'est-ce qu'ils vont bien nous montrer? On n'est pas Nantes, on n'est pas Bordeaux, on n'est pas un port esclavagiste qui a pratiqué la traite transatlantique. Donc, on se demande bien, dans l'espace public lillois, quel est le rapport avec le colonialisme? Et en fait, encore une fois, on vient lever des silences. En fait, on vient montrer des choses qui sont sorties de nos consciences, dont on n'a pas connaissance. Donc déjà rien que ça permet aussi de changer le regard sur la ville en fait et sur ce sur quoi sont assises aussi cette forme de prospérité qu'il y a dans les métropoles européennes et françaises. C'est-à-dire qu'en fait cette prospérité elle est assise aussi sur du pillage, sur des rapports d'exploitation, sur de la violence, sur du racisme, etc.
6: C'est pas question juste de dire que Féderbe doit tomber et que pour le reste on doit continuer. Féderbe n'est qu'un prétexte. Féderbe est la figure emblématique d'un combat que nous voulons mener pour que l'île soit débarrassée définitivement de la présence des esclavagistes, de la présence des colonialistes qui empoisonnent et qui ont empoisonné dans le passé et qui continuent d'empoisonner la vie de beaucoup de gens et qui, par la suite, aujourd'hui, pour la plupart des gens qui ne connaissent pas, constituent un problème dans le sens où personne ne sait exactement ces personnes-là, ce qu'elles représentent. Mais le travail continue de recherche, de prospection. Et puis, même...
4: Pour se tenir au courant, l'association Survie et Atelier d'Histoire Critique détaillent tout sur leur réseau. Pour l'avenir, le collectif réfléchit à de nouveaux parcours, voire un guide anticolonial de l'île, qu'il serait possible de lire dans les années futures. Les prochaines balades devraient prendre place à l'automne.
0: Un reportage de Juliette Jaffreau pour Radio Boomerang.
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6: Dans le cadre de Découvrons une ville ou un village, je suis dans la commune de Verberie, commune située près des bords de l'Oise, au cœur de la vallée de l'Automne. Je suis en compagnie de la maire de la municipalité, Cécile Davidovix.
7: Bonjour.
6: Première question, est-ce que vous pourriez présenter Verberie aux auditeurs ?
7: Alors, Verberie est la plus jolie commune de tout l'Arc. Sans plaisanter, c'est une commune de 4000 habitants qui est au bord de l'Oise, entre le plateau quand on s'oriente vers Senlis et l'Oise de l'autre côté, avec un pont qui nous relie à Longueuil-Sainte-Marie. Nous avons la chance d'avoir 3 écoles, une école maternelle et 2 écoles élémentaires, un collège, le collège d'Aramon, qui accueille à peu près un peu plus de 500 élèves. Et puis nous avons une très jolie église qui est classée, un beau château, le château d'Aramon avec son parc qui est très très utilisé. Et c'est notre poumon vert en fait pour Verberie. Verberie est une ville semi-rurale, puisqu'il y a quand même beaucoup de personnes qui travaillent beaucoup sur Roissy ou alors sur toute la région de Compiègne, puisqu'il y a beaucoup d'emplois dans cette région. Donc nous avons pas mal d'habitants, pas mal de services, puisque nous avons aussi une crèche et puis du périscolaire et de l'extrascolaire. En fait, tout ce qu'il faut pour être content à Verberie, du vert, de la ville, des commerçants, beaucoup de commerçants qui sont très actifs au sein d'une association qui s'appelle l'UCLAV et on est très très contents, nous, d'avoir un tissu artisanal et commercial dynamique et aussi un tissu associatif très très dynamique avec tout ce dont nous avons besoin, aussi bien du sport que de la culture, que des promenades pour les personnes âgées, pour les jeunes, enfin il y a de tout.
6: Alors, vous n'êtes pas ce trio d'origine. Dans quel contexte et quand vous êtes arrivée dans la commune ?
7: Effectivement, je ne suis pas sautriote, je suis même parisienne. Je suis arrivée en fait dans la région à Pont-Sainte-Maxence, puisque mon mari a repris une entreprise familiale. Donc on s'est installé à Pont-Sainte-Maxence. Et ensuite, je suis arrivée à Verberie au moment où j'ai trouvé la maison qu'il me fallait pour créer mon activité et mon entreprise de chambre d'hôte.
6: Vous étiez auparavant juriste de formation ?
7: Oui, j'ai fait des études de droit. J'ai fait 5 ans d'études de droit et j'étais juriste. Juriste en droit du travail et en droit social. Et j'ai travaillé, avant de travailler dans mes chambres d'hôtes, eh bien, je travaillais dans un groupe de protection sociale. Donc j'ai toujours été juriste dans le social, en fait, toujours orientée vers les autres.
6: Est-il vrai que vous êtes très investie dans le monde associatif ?
7: J'étais effectivement très investie dans le monde associatif, aussi bien pour l'éducation alimentaire qu'à l'école. Mmh. J'ai été parent d'élèves depuis que mes enfants sont entrés en petite section de maternelle, donc à l'école, au collège et au lycée, où j'ai rencontré des personnes incroyables et très très investies. Donc ça a été pour moi une très grande expérience, mais aussi dans plein d'autres associations. Et j'ai aussi été trésorière de l'Office du tourisme de Compiègne. Donc c'est vrai que j'étais très investie, ça c'était quand j'étais élue quand même.
6: Alors vous avez été conseillère municipale dans la commune de 2014 à 2020, avant d'être première adjointe. Quelle était votre délégation ?
7: Alors, quand j'étais conseillère municipale, je n'avais pas de délégation parce que je suis devenue conseillère municipale et j'ai commencé mon activité de chambre d'hôte la même année. J'ai développé mes chambres d'hôtes. En 2020, je suis devenue première adjointe et ma délégation était la communication. Donc, je gérais tous les réseaux sociaux et Tissot Trio et enfin, ça représente un gros morceau et le site internet. C'était un gros poste et j'ai été ravie parce qu'avec la communication, on touche à tous les sujets. Donc voilà, on est au courant de tout. J'avais aussi les ressources humaines, donc tout ce qui concernait les agents de la commune.
6: Alors, suite à la démission de Michel Arnoux, vous avez été élu le 8 janvier 2025. Dans quel contexte cela s'est fait ? C'était naturel pour vous de prendre la suite de Monsieur Arnoux ?
7: Oui, ça a été un moment très fort hein, pour le conseil municipal en fait, et même pour la commune, puisque changer de maire, c'est toujours un moment particulier. Oui, donc Michel Arnoux a démissionné. C'était effectivement assez naturel que je me propose pour prendre la suite. Le conseil municipal nous a suivis dans ce choix et j'ai été très, très émue et très contente d'être élue à ce moment-là pour un an, puisqu'on était à peu près à un an des élections. Donc j'ai été maire un an un petit peu avant les élections et ça a été une période très riche. J'ai appris énormément de choses parce que quand on est premier adjoint ou quand on est maire, on ne sait pas exactement la même chose. Ça a complété en fait totalement ma connaissance de la ville, des projets, de tout ce qui peut en fait faire le quotidien d'un maire, de toucher à énormément de sujets différents dans une journée.
6: C'était symbolique aussi cette élection parce que vous êtes la première femme maire de la commune.
7: C'est vrai, on y pense plus du tout maintenant, mais c'est vrai que je suis la première femme maire de la commune. J'espère que j'en serai digne et je donne en tout cas tout ce que je peux donner pour faire le mieux possible. D'ailleurs, c'est passionnant.
6: Durant cette période-là de un an et demi, vous êtes concentrée sur la continuité des projets initiés par Monsieur Arnoux, mais vous avez été très active concernant la cantine, oui. Parce que depuis la rentrée de septembre 2025, le repas des écoles maternelles et primaires de Verberie sont désormais cuisinés sur place.
7: Exactement, ils sont surtout cuisinés sur place et surtout par une équipe de la commune, puisqu'avant, ils étaient déjà cuisinés sur place, mais par un prestataire extérieur. Mmh. Donc là, on a décidé d'arrêter le contrat avec le prestataire extérieur et nous avons une équipe d'agents de la commune qui cuisine aujourd'hui pour Verberie, mais aussi pour Béthisy-Saint-Pierre, pour Saint-Sauveur, Saint-Va, Le Meux et prochainement, là au mois de septembre, pour Armancourt. Voilà, et ça a été un gros travail que j'ai réalisé effectivement en tant que première adjointe. Avec d'autres aussi, mais ça a été un très gros travail et c'était passionnant et on est très très très content aujourd'hui du résultat.
6: Bien sûr. Ça représente à peu près combien de repas par jour ?
7: Ça représente 650 repas par jour, alors que nous, sur Verberie, c'est à peu près 200 repas. Donc en fait, on avait la possibilité avec la cuisine qui était prévue hein, dans les locaux, on avait une cuisine qui était surdimensionnée ou sous-utilisée et grâce à quelques petits aménagements et créer une équipe, et ben grâce à ça, on produit aujourd'hui 650 repas.
6: Vous écoutez actuellement l'interview de la maire de la commune de Verberie, Cécile Davigovix. Est-il vrai que c'est à cette même période que vous avez créé le Conseil municipal des enfants ?
7: Tout à fait, ça a été aussi un des projets avec Annie Carpentier, mon adjointe aux affaires sociales. On a voulu créer un Conseil municipal des enfants et ça aussi, ça a été une belle aventure. Et on a aujourd'hui un groupe de 12 enfants qui sont ravis et qui sont présents et c'est un grand, grand plaisir. Nous avons donc créé un conseil municipal des enfants et prochainement, nous aurons un conseil municipal des jeunes. Maintenant, comme ça, on a les enfants de primaire qui pourront peut-être continuer sur un conseil municipal des jeunes puisque ça débutera au collège.
6: Puis en 2026, vous avez été candidate à votre élection. Vous avez conservé votre fauteuil, donc avec 62% des voix. En face, Aurélien Cournil. Comment s'est passée la campagne ?
7: Bah écoutez, de mon point de vue, la campagne s'est bien passée. Nous n'avions pas exactement les mêmes campagnes parce que justement, quand on est en poste déjà, on a un petit peu moins de temps parce qu'il faut gérer la commune. Mmh. Voilà, tous les jours, il y a énormément de choses à faire et en plus, s'occuper de la campagne. Donc, ça a été un travail d'équipe. Aurélien a beaucoup axé sa campagne sur tout ce qui était vidéo. Voilà, donc ça, nous, on était un petit peu... On n'avait pas tellement le temps de faire ça, mais nous avons travaillé beaucoup sur notre programme et puis nous avions quand même notre bilan qui a été quand même une partie importante justement de dire voilà ce qu'on a fait et voilà ce qu'on nous aimerions continuer à faire.
6: Exactement, votre liste s'appelait Verberie naturellement et vous avez souhaité dès votre élection de renouveler de moitié votre conseil municipal. C'était dans le but d'apporter un souffle nouveau pour Verberie.
7: souffle nouveau et aussi parce que certains conseillers et adjoints souhaitaient arrêter, soit par leur âge, soit parce qu'ils avaient aussi d'autres projets. Donc, ça a été un moment justement de rencontrer de nouvelles personnes et aujourd'hui, j'ai une équipe formidable qui a été formidable pendant les élections, mais qui aujourd'hui s'avère prendre avec beaucoup de cœur et beaucoup d'entrain toute leur délégation et c'est un vrai plaisir de travailler avec eux.
6: Justement, transition, est-ce que vous pouvez présenter rapidement vos six adjoints ?
7: Mon premier adjoint qui était l'adjoint aux affaires scolaires pendant deux mandats, Laurent Baumler, qui est aujourd'hui donc mon premier adjoint avec la délégation de la finance. Après, nous avons Annie Carpentier, dont je vous ai parlé tout à l'heure, qui est adjointe aux affaires sociales. Mmh. Depuis 2014 aussi, s'occupe du CCAS. Michel Letor, lui, est responsable de la jeunesse et des sports. C'est aussi son métier, hein, dans une autre commune, de s'occuper des sports. Martine Liétin, elle est déléguée aux travaux et aux bâtiments. Donc, c'est un gros sujet parce que nous avons encore beaucoup à faire sur les bâtiments et sur les travaux et puis aussi des projets. Jean-François Bonte est adjoint à la sécurité et au devoir de mémoire, puisque pour nous, c'est un sujet important. Les commémorations sont toujours des moments très festifs et on essaye d'attirer un maximum d'enfants pour les sensibiliser justement au devoir de mémoire. Et puis, Marie Barbier a repris la délégation de Laurent pour les affaires scolaires. Et donc, c'est tout le lien avec les directrices d'école, la crèche, la petite enfance.
6: Quels sont les projets que vous allez mettre en place durant ces six ans ?
7: Alors, nous avons de nombreux projets. Des projets pour continuer à embellir la ville et surtout à la rendre plus verte, revoir le parking du marché et le rendre plus accueillant, plus arboré. Créer le quartier de la gare qui va se développer et accueillir plus de logements et puis des maisons individuelles ainsi que des petits collectifs. La création du parc résidentiel de loisirs qui, lui, va se développer avec un porteur de projet. Les vestiaires du football qui sont en cours depuis bientôt un an et nous arrivons bientôt là à la réalisation. Et la création d'un chemin pédagogique dans la zone humide, juste derrière le centre de restauration scolaire, qui relierait la rue de Cour au centre-bourg.
6: Vous êtes aussi vice-présidente de l'ARC. Est-ce que vous pouvez rapidement nous présenter cette fonction ?
7: Effectivement, j'ai été élue lors de l'installation du conseil d'agglomération de l'ARC vice-présidente. Je suis la sixième vice-présidente. Nous sommes deux femmes sur 15 vice-présidents. Et je suis aujourd'hui responsable des milieux aquatiques, donc ce qui nous rapproche un peu de toutes les zones humides que nous pouvons avoir sur Verberie, de la médiation et de la transformation numérique et du système d'information géographique. Ce sont des choses sérieuses et de très beaux projets en fait de l'ARC. Et d'être vice-présidente, eh bien, c'est de défendre et de présenter toutes les évolutions qu'il peut y avoir sur ces sujets-là en conseil d'agglomération et aussi obtenir des financements. C'est un poste important et surtout qui me permet de travailler de façon très proche avec les autres maires de l'ARC.
6: Les habitants de Verberie vous écoutent. Avez-vous un message rapide à leur passer ?
7: Eh bien écoutez, habitants de Verberie, d'abord je suis très fière d'être votre maire. Avec toute l'équipe, et vous le savez, je vous reçois avec très très grand plaisir le mercredi et le samedi à la mairie. Et vous êtes nombreux à venir me voir. Nous avons de beaux projets à voir ensemble pour faire évoluer notre ville vers une ville peut-être aujourd'hui un peu plus verte et un moins chaude. Et des projets aussi pour vous rendre la vie plus agréable dans notre commune. Merci à vous.
6: C'était Yann Barré pour Radio Valois-Mulsien. J'étais en compagnie de la maire de la municipalité de Verberie, Cécile Davidovix.
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0: La Déambule est une bibliothèque itinérante et théâtrale imaginée par la compagnie Le Haricot Volubile. Elle propose des lectures vivantes, des ateliers et des rencontres autour du livre. Objectif, aller à la rencontre des habitants et donner à tous le goût de la lecture et des mots. Une escale est prévue à Crépy, à la MJC Centre Social Espace Rameau, dans le quartier Kennedy, les 9, 12 et 13 septembre de 10h à 16h. Notez que toutes les animations sont gratuites et ouvertes à tous. Samedi 5 septembre de 10h à 17h, le Secours Populaire organise une braderie au 10 avenue Sadi Carnot à Crépy. Sur place, faites le plein de bonnes affaires avec un large choix de vêtements, adultes et enfants à tout petit prix. Venez nombreux, l'entrée sera libre. Une soirée blanche est organisée le samedi 5 septembre à partir de 19h30 sur le parking Jean-Jacques Rousseau à Ermenonville. Un événement festif et convivial pour fêter la rentrée. À cette occasion, venez habiller tout en blanc. Buffet campagnard sur place, l'animation musicale sera assurée par un DJ.
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Amateur de handball, le tournoi Hauts-de-France U18 Championnat de France se déroulera ce samedi 5 septembre à la salle Marcel Quentin à Crépy. Il mettra à l'honneur les jeunes de l'UPOA, Union des Pays de l'Oise et de l'Aisne. Le tournoi réunit des formations majeures de la région engagées au niveau national. Au programme, à midi, match d'ouverture entre l'UPOA et l'Île Métropole. À 14h, confrontation entre le Grand Littoral Dunkerque et l'Alliance Artois. À 16h, match de classement pour la 3e et 4e place, opposant les deux perdants. Et à 18h, grande finale pour les titres de la 1ère et 2nde place, opposant les deux vainqueurs. Venez nombreux faire du bruit et encourager les jeunes handballeurs. L'entrée sera libre, il sera possible de se restaurer sur place. Le festival Jardin en Seine s'installe au Café Citoyen d'Augé-Saint-Vincent le samedi 5 septembre de 11h à 22h. Cet événement festif mêle nature et culture, il est entièrement gratuit et ouvert à tous. Au programme, balade dans le village et cueillette de fleurs, repas végétal partagé et découverte de jeux picards, atelier d'entotype et d'impression végétale, sieste musicale, atelier de médiation musicale, spectacle de musique et de cirque et concert de clôture avec le duo Ledesma, guitare et harpe paraguayenne. Rendez-vous le samedi 5 septembre à partir de 11h au Café Citoyen à Augé-Saint-Vincent. Le club Léo Lagrange de Trumilly organise des séances découvertes de marche nordique, randonnée pédestre, randonnée santé et marche nordique douce du 5 au 13 septembre dans le cadre de la semaine de la randonnée. Ces animations, ouvertes à tous, sont encadrées par des animateurs. Elles permettent de découvrir différentes pratiques adaptées à tous les niveaux dans une ambiance conviviale et sportive. Le rendez-vous est fixé à 8h45 sur le parking de la Voie Verte à Rouville. La participation est gratuite. À l'issue de chaque séance, un pot de convivialité est offert aux participants. N'hésitez pas à venir découvrir ces activités de pleine nature dans une ambiance chaleureuse et accessible à tous. Le programme des séances découvertes est disponible sur le site du club Léo Lagrange de Trumilly. 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

0: 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La grande brocante annuelle de l'association Tutti Quanti Crepi arrive. Rendez-vous le dimanche 6 septembre de 8h à 17h à l'EHPAD Les Primes Verts, 1 rue des Primes Verts à Crepi. Au programme, food truck gourmand pour se restaurer, café et crêpes pour les petites faims, jeux d'extérieur pour s'amuser en famille et tombola pleine de surprises. L'association Créa Instant vous présentera ses projets au profit des résidents. Venez chiner, jouer, manger, discuter, bref, profitez d'un moment convivial et solidaire. On vous attend nombreux le dimanche 6 septembre à l'EHPAD Les Primes Verts à Crépy. Le 15 Crépinois vous donne rendez-vous le dimanche 13 septembre au stade de rugby, rue de la Sablonnière à Crépy, pour sa brocante annuelle. Venez chiner et faire le plein de bonnes affaires pour la rentrée. Informations et inscriptions sur le site du 15 Crépinois. Plus de renseignements au 07 70 12 07 66. Avis aux amateurs de course à pied, de marche et aux jeunes champions. La 6e édition de la Moria Valoise débarque le dimanche 6 septembre. Chaussez vos baskets pour la bonne cause. Cette année encore, c'est une course caritative et engagée en faveur de la recherche contre le cancer. Au programme, 3 parcours au choix pour les sportifs, 21 km, 12 km ou 7 km, une belle marche de 10 km pour les randonneurs et un tracé de 2 km pour les futurs cracks. Départ à partir de 10h, ravitaillement offert pour recharger les batteries, low finisher et podium scratch à l'arrivée. Pour vous inscrire, rendez-vous sur la-morienvaloise.adeorun.com.
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3: Aujourd'hui, nous sommes le 4 septembre. Je vous propose d'aller vers le nord de la France et de se remémorer les souvenirs d'un emblématique entraîneur du championnat de France, un certain Daniel Leclerc. L'image est forte, 30 000 supporters dans un stade Bollaert, plein à craquer, en pleine métamorphose avant le début de la Coupe du Monde 1998. Et pourtant, c'est un tout autre trophée qui est célébré, celui du championnat de France de première division. Le Racing Club de Lens vient de conquérir son premier sacre, et le seul, au moment où l'on se parle, dans l'élite. Les sang et or posent sur la pelouse pour l'éternité, avec en fond de la photo le COP, bien évidemment, et devant les DU, Vérel, Varmuse, Foé, Éloi et consorts, les joueurs héros de cette belle saison de football. La cité artésienne est en ébullition. Épanouie, soulagée, après un exercice aussi glorieux que périlleux, un championnat et une victoire finale menés de main de maître par un coach qui a la fibre lensoise ancrée au cœur, Daniel Leclerc. Né le 4 septembre 1949 dans la région de Valenciennes, il devient footballeur et démarre à l'USVA justement, avant de rejoindre l'OM en passant par Angoulême et jouer pour le Racing Club de Lens durant presque 10 ans. Crampon au pied, il décroche 2 titres de D1 avec les Phocéens et termine vice-champion avec Lens en 1977 et finaliste de la Coupe de France 2 ans plus tôt. Sur le banc, l'histoire de Daniel Leclerc est également très belle. Celui qui va se voir octroyer le surnom de Druide atterrit sur le banc de Bollaert en 1997. Il y reste 2 ans, suffisant pour conquérir la D1 à l'issue d'une saison où le champion lensois est à égalité de points avec le FC Metz à la dernière journée, mais surtout à une meilleure différence de but, celle des artésiens supérieure à celle des grenats marrons de l'histoire, qui termineront bon deuxième. Toute une ville, tout un bassin minier est fier de son équipe, fier de son coach Daniel Leclerc, l'homme à la crinière aussi blonde que l'or du maillot de son club de cœur, nous dit au revoir à l'automne 2019. Allez, demain, on parlera d'une journée noire dans l'histoire des Jeux Olympiques. C'était à Munich en 1972, mais ce sera d'autres histoires d'un jour avec Mémoire Sport.
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1: Bienvenue dans les Hauts-de-France. Voici un reportage réalisé par une radio associative de la région.
2: Présente depuis plusieurs années sur le territoire de Lens-Liévin, l'association Brisons les silences Osons, qui lutte contre les violences conjugales et intrafamiliales, a tenu son assemblée générale le samedi 13 juin dernier. L'occasion de faire le bilan de l'année écoulée et d'évoquer quelques déconvenues, heureusement rares, mais suffisamment marquantes pour l'association, dont les activités vont bien au-delà de la simple lutte contre les violences, avec des ateliers d'art-thérapie, des ateliers cuisine et jardinage, ou encore bien-être. Marilyn Lamant, la dirigeante de Brisons les silences Osons, évoque les discriminations dont a été victime l'association et qui pose question alors que la parole des victimes se libère de plus en plus depuis le mouvement MeToo.
3: En fait, l'association subit depuis plusieurs années de discrimination parce qu'on est une association avec des anciennes victimes ou des victimes et donc ça a l'air de déranger. On est même mis dehors de événements festifs et donc on a réagi à ça parce qu'il fallait protéger nos bénéficiaires.
2: Vous avez dit quelque chose d'assez terrible tout à l'heure pendant l'Assemblée Générale. On ne peut pas changer les mentalités.
3: Tout à fait. On n'arrive pas à changer les mentalités. Je pense qu'on est beaucoup d'associations à vouloir le faire, mais que il faut se rendre compte, d'ailleurs nous on s'en est rendu compte, que parce qu'on est victime et qu'on a été victime, on n'a pas le droit au bonheur, on n'a pas le droit à la vie, qu'il faudrait mourir. D'ailleurs, on s'est dit, si ça continue, on va sortir avec une étoile sur le dos pour dire, attention, celle-là, elle est victime, parce qu'il y a de la discrimination et on nous a refusé dans un événement festif. Vous vous rendez compte, un événement festif, on nous a clairement dit qu'on ne pouvait pas, en tant que victime ou ancienne victime, participer à un événement festif qu'il valait mieux aller dans une salle de sport ou à un événement spécial victime de violence.
2: Comment vous interprétez ça ? Est-ce que c'est de la peur ?
3: Moi, j'ai la... Alors, soit que ce sont des personnes qui eux-mêmes sont auteurs, j'ai envie de dire, hein, c'est la première réaction. Soit ce sont des personnes qui, justement, ça ferait peur qu'une association d'aide aux victimes vienne dans une commune montrer peut-être qu'il y a encore des victimes en 2026. Mais à côté de ça, c'est des personnes qui se reconstruisent, qui font de l'art-thérapie, qui font des tableaux, etc. Donc, je vois pas... Ce n'est pas pour parler de violence, le pire. C'est pour parler de bonheur. Et même ça, on n'y a pas droit. On s'est dit, est-ce qu'on doit arrêter ? C'est la première chose. On s'est dit, on a quand même ramené plus de 132 000 euros de bénévolat dans l'association. On s'est dit, on va arrêter, mais on a de l'empathie, on est solidaire, on ne peut pas abandonner. On s'est dit, pourquoi abandonner ? Pour des cons, excusez-moi l'expression, pour des cons qui refusent que des victimes aient droit au bonheur. Non, je pense qu'on va montrer qu'on est là.
2: Il faut donc s'attendre à des changements qui seront dévoilés à la rentrée pour l'association Brisons les silences Osons. Marilyn Lamant revient également sur les activités que mène au quotidien son association.
3: Oui, il y a différents ateliers thérapeutiques tels que l'estime de soi, la sophro, l'art-thérapie, les groupes de parole, la socio-esthéticienne, la coiffure, il y a le relooking, il y a les écritures thérapeutiques, il y a aussi les entretiens avec la psychologue, il y a différents ateliers, des sorties culturelles et on essaie de reconstruire via l'art justement et la culture.
2: Alors, il y a eu énormément d'interventions aussi l'an dernier et d'écoutes, d'appels. Est-ce qu'on peut faire le bilan de ce que vous avez fait en termes d'intervention et de permanence d'écoute ?
3: On en est à 800 appels à peu près sur un an. Et d'interventions, on ne les compte pas. Il y en a, si on compte tous les ateliers, tout ce qu'on a fait sur le terrain, il y en a à peu près 600.
2: Et aussi des écoutes sur justement tous les aspects psychosociaux, des permanences psychologiques aussi. Donc trois types de permanences, je crois, si je ne dis pas de bêtises.
3: Oui, il y a le psychosocial, les séances d'écoute également, où à chaque fois il y a plus de 700 personnes sur l'année. Et il y a aussi maintenant un autre atelier qui va se concrétiser, c'est la prévention sur les addictions. Donc il y a un chargé de prévention qui va s'occuper également de ce genre de choses parce que les addictions sont responsables des trois quarts des violences conjugales.
2: des ateliers qui pourraient démarrer en septembre ou plus tard en janvier 2027. L'association Brisons les silences aux ondes va également pouvoir former sur la pluridisciplinarité des violences conjugales. Marie-Line Lamant.
3: J'ai suivi pendant un an donc des études au sein de l'université de Lille pour justement avoir ce diplôme qui m'a permis d'apprendre d'autres choses et d'avoir des outils encore plus pour pouvoir aider au mieux.
2: Ça concrètement, les formations, qui pourra les suivre ?
3: Alors les formations, dans les écoles, dans les communes, les personnes qui sont intéressées, les travailleurs sociaux qui sont intéressés.
2: L'association Brisons les silences Ozon a également obtenu un agrément ESS, économie sociale et solidaire, et figure également parmi les lauréates du budget citoyen du Pas-de-Calais pour son projet devenir des éco-acteurs de notre vie, ce qui lui a permis d'obtenir une aide financière de 4000 euros. Marie-Line Lamant.
3: Être labellisé, c'est être soutenu, reconnu. Et en plus, notre projet, donc, qui a une subvention de 4000 euros pour faire ce projet justement avec les dames atteintes d'un cancer et autres qu'on avait présenté ce jour-là. Alors, on a présenté un projet pour être actrice de sa vie, redevenir actrice de sa vie, c'est-à-dire que les femmes doivent reprendre leur santé en main. Et aussi pour aider les femmes justement atteintes de pathologies et notamment du cancer. Cette subvention donc a permis de faire une grosse partie de nos ateliers puisque la subvention de l'État a été diminuée de 4000 euros.
2: Marie-Line Lamant nous parle également des différents partenaires de son association.
3: Alors on a toujours les commerçants d'Anne-et-Soulance, les communes avoisinantes, etc., etc. Mais là, on a des nouveaux partenaires, c'est un abri qui sauve une vie. C'est une association justement qui est dans le Nord et qui désire venir dans le Pas-de-Calais. Donc ils sont à la recherche de personnes qui ont une chambre, un canapé à prêter à, gracieusement donc, à une victime de violence qui désire se sauver. Et puis il y a aussi le Secours Populaire de Douvrin, il y a la commune d'Annay, parce que le maire, même avant M. Kusmirek, avant d'être maire d'Annay-Soulance, était sensibilisé à notre cause et est venu visiter notre structure avec d'autres. Et donc il y a aussi l'association Addiction, la Ligue des Diabétiques. En fait, on a Atypique, donc qui est une association aussi qui travaille avec l'hôpital de Lens.
2: Donc tous ces partenaires vont permettre de créer, de ce fait, de nouvelles activités dès la rentrée.
3: Oui, tout à fait. On va organiser forum santé, etc. Et oui, tout à fait.
2: Quels sont les prochains événements de votre association ?
3: Alors justement, comme on est en grande réflexion par rapport à tout ça, on va prendre les vacances d'été pour justement réfléchir à voir avec nos partenaires tous les événements et que nous mettrons en exergue fin août, début septembre.
2: Marie-Line Lamant, dirigeante de l'association Brisons les silences Ozons, évoque enfin les moments qui l'ont le plus marqué l'an dernier.
3: En 2025, les moments qui m'ont le plus marqué, de voir un peu que malheureusement, même avec tout ce qu'on fait, il faut lutter. C'est une lutte de tous les jours. Les violences, c'est une lutte de tous les jours. Le statut de la femme, une lutte de tous les jours. Mais c'est aussi ces enfants qui vont à la dérive. Peur des guerres, peur de ce qu'ils entendent.
2: Oui, parce que alors vous avez fait, on ne l'a pas précisé, mais vous avez fait une enquête sur la santé mentale des jeunes et également sur la santé des femmes aussi.
3: Oui, oui. Et on s'est aperçu malheureusement que les femmes mettent beaucoup en avant leurs enfants au détriment de leur santé à elles et aussi croient que c'est une question d'argent. Mais quand on leur dit mais non, parce que vous avez déjà via Amélie les préventions cancer du sein, cancer des intestins, du côlon, etc. Gratuit, mais c'est le fait de se déplacer, c'est la peur, beaucoup de peur. On ressent depuis le Covid beaucoup de peur chez les femmes et chez les enfants.
2: Et dans ces jeunes que vous avez interrogés, il y a beaucoup de détresse par rapport à l'actualité anxiogène, il y a des addictions, il y a une reproduction aussi des comportements, misogynes, masculinistes.
3: Oui, ben en fait, on s'est aperçu qu'il y a encore un patriarcat bien ancré dans certains quartiers. Et quand on voit ben, le papa donc inculque à son fils, pas aux filles, mais aux fils, la même éducation qu'il a reçue lui, les mêmes codes. Et quand on interroge du coup cet enfant, il nous répond que ben, son papa dit que ça ne sert à rien d'aller travailler. Donc c'est un exemple, parce qu'on gagne autant et même plus en restant chez soi, qu'il faut prendre du Red Bull, parce que comme ça, il sera plus vivace. Et donc ces enfants, pour la plupart, ben, ça donne au crack et au cannabis.
2: Donc ce qui crée d'autres problématiques liées aussi à ces violences conjugales.
3: Oui.
2: Et intrafamilial.
3: Oui, tout à fait. Hein. Ça fait partie, les trois quarts, c'est les causes, c'est l'alcool et les addictions en général.
2: D'où ce partenariat aussi donc avec le CARUT atypique.
3: Oui, et puis avec la Ligue donc, Addiction France, dont on fait partie, et Alexis, qui va charger de prévention, qui va faire aussi un projet par rapport à ça.
2: Il y a eu des moments plus heureux aussi, l'an dernier, une sortie à la mer.
3: Oui, on a fait, grâce à l'argent du département, on a pu offrir un week-end à la mer. Et on est contente parce que dans ce groupe de victimes, il y avait une membre qu'on accompagnait depuis 2 ans et demi et qui avait un cancer du sein. Et c'était son rêve d'aller à la mer. Malheureusement, on savait qu'elle n'en avait plus pour longtemps. Donc on est très heureux de lui avoir donné ce bonheur-là.
2: Une dernière question, qu'est-ce que vous avez envie de dire aux auditeurs, aux auditrices qui nous écoutent ?
3: Être femme, c'est pas facile. Être femme victime, c'est encore moins. Et qu'il faut justement des hommes qui viennent... Je veux dire, la démocratie, c'est un homme plus une femme. Les hommes doivent prendre conscience en écoutant les infos, les journaux, en regardant autour d'eux, qu'il y a de plus en plus de violences faites aux femmes, aux petites filles, et même maintenant aux petits garçons, et qu'il faut qu'ils viennent aussi nous défendre. Il faut qu'ils, à leur niveau à eux, inculquent justement des valeurs de non-violence.
2: Pour plus d'informations, vous pouvez contacter l'association Brisons les silences. Osons au 06 20 49 14 40. 06 20 49 14 40. C'était un reportage de Jean-Philippe Planck de Radio Plus.
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3: Passer un savon. Essayons de savoir ce qui se cache derrière cette expression auriculaire qui sent bon la propreté en s'intéressant à son sens, puis son origine et enfin son usage. Que vous soyez de Marseille ou d'ailleurs, le savon est un objet bien familier dans les salles de bain, que l'on tient dans la main mais qui souvent s'échappe en fusant direction le sol de la douche, créant un artifice façon peau de banane. Le passer ou se le passer peut se révéler un exercice compliqué, surtout quand on a les mains bien mouillées. Comme souvent, le sens commun de passer un savon ne semble pas être en rapport avec le sens propre, ce qui est un comble, non ? Le savon est un produit chimique solide composé de molécules obtenues par réaction entre un corps gras et de l'hydroxyde de sodium. Il a été considéré comme un produit cosmétique, un produit d'hygiène ou comme un excipient ou encore comme une substance active permettant la réalisation de médicaments ou de cosmétiques et aussi en mécanique pour faciliter la friction. En voilà un truc bien utile. Le savon, c'est un transgenre, car quand il est de petite taille, il passe au féminin et devient une savonnette. Passer un savon. Voyons le sens figuré qui est donc le sens commun. À l'atelier, au bureau, dans les vestiaires, en classe, il y a toujours deux protagonistes. Celui qui le passe et celui qui le prend. Passer un savon, c'est blâmer depuis une position d'autorité. Pour amender ou corriger, donc réprimander vivement. Attraper, sermonner, critiquer, blâmer, réprimer. On dit aussi passer une avoine, une danse, un galop. Engueuler, enguirlander, moraliser, faire la leçon, remettre à sa place, gloser, gourmander, gronder, houspiller, morigéner. Tiens, celui-là, mon auriculaire ne l'avait jamais entendu. Morigéner. C'est dans le langage suranné, moraliser, sermonner, réprimander au nom de la morale. Cette expression, comme bien d'autres, est une association et une évolution d'idées. Pour espérer trouver une origine plausible, il faut remonter dans le temps. Quand Lucie poussait sa brouette pour emmener baquet, planche, battoir, savon et linge sale jusqu'au lavoir communal dans les fonds marins au bas des remparts où elle retrouvait ses congénères concitoyennes agenouillées au bord du bassin. Faire la lessive de cette façon était l'occasion de raconter les derniers ragots et d'échanger des informations. Lorsqu'elles faisaient la lessive, elles utilisaient du savon mais aussi un battoir, une palette en bois permettant d'extraire les impuretés. De cette technique utilisée par les lavandières du Portugal et d'ailleurs, est apparue une première expression « laver la tête à quelqu'un », qui signifia d'abord « battre ou donner des coups », puis donna ensuite le sens figuré de « disputer, réprimander ». Au XVIIIe siècle, le mot « savon » reprend cette idée de dispute sévère et l'on associe au verbe « passer ». Il s'agit donc de critiquer vivement une personne avec la violence et la force des femmes qui utilisaient le battoir sur leur linge. Rassurez-vous, aujourd'hui, tout le monde possède une machine à laver, donc vous n'aurez pas besoin de prendre un savon et un battoir pour nettoyer le linge au lavoir du coin. Cependant, certaines expressions de la langue française restent pour nous rappeler l'histoire de nos sociétés et le chemin parcouru. C'est pourquoi la violence du sens figuré de l'expression du jour reste bien vivante. Alors, faites en sorte d'éviter les situations périlleuses avec votre supérieur, votre entraîneur ou votre professeur. Et tout ira bien. Prenez garde également de ne pas vous risquer sur une pente savonneuse, également appelée pente fatale, pente glissante, avec des conséquences aboutissant à une conclusion catastrophique et insinuant qu'il n'y a pas moyen de s'arrêter en chemin. Passer un savon est moins méchant et surtout plus légitime que savonner la planche. Expression faisant référence à quelqu'un marchant sur une planche qui aurait été savonnée volontairement afin de la rendre glissante et ainsi faire tomber la personne se trouvant dessus. Loin des réprimandes, pour terminer, nous irons à la kermesse de l'école pour faire une partie de planche à savon. jeu classique des fêtes de fin d'année scolaire, qui consiste à pousser un savon avec un bâton sur une planche inclinée bien humide, jusqu'à le faire basculer par-dessus le haut de la planche. Mon petit doigt m'a dit que ce n'était pas si facile que ça en avait l'air.
1: Mon petit doigt m'a dit
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1: La brocante d'Ermenonville se tiendra le dimanche 20 septembre. L'occasion idéale de faire de bonnes affaires, de donner une seconde vie aux objets oubliés et de partager un moment convivial au cœur du village. Les exposants peuvent s'inscrire jusqu'au 12 septembre. Plus de renseignements auprès de la mairie d'Ermenonville. L'US Crépy en Valois Football organise le loto de la rentrée le samedi 5 septembre à la salle des fêtes de Crépy. Venez tenter votre chance, il y aura de nombreux bons d'achat à remporter et une tombola vous sera proposée. Ouverture des portes à 14h, début des jeux à 16h. Réservation auprès de Michael au 06 46 85 88 80. Samedi 5 septembre, le coin des bouquineurs fait sa rentrée à la médiathèque de Crépy. À partir de 10h, retrouvez des passionnés de lecture pour un moment convivial et partagez vos lectures de l'été, vos coups de cœur et aussi vos déceptions. Le coin des bouquineurs est un club de lecture en accès libre et ouvert à tous à partir de 18 ans.
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7: Dans le cadre de Découvrons une ville ou un village, je suis dans la commune de Verberie, commune située près des bords de l'Oise, au cœur de la vallée de l'Automne. Je suis en compagnie de la maire de la municipalité, Cécile Davidovix.
8: Bonjour.
7: Première question, est-ce que vous pourriez présenter Verberie aux auditeurs ?
8: Alors, Verberie est la plus jolie commune de tout l'Arc. Sans plaisanter, c'est une commune de 4000 habitants qui est au bord de l'Oise, entre le plateau quand on s'oriente vers Senlis et l'Oise de l'autre côté, avec un pont qui nous relie à Longueuil-Sainte-Marie. Nous avons la chance d'avoir 3 écoles, une école maternelle et 2 écoles élémentaire, un collège, le collège d'Aramont, qui accueille à peu près un peu plus de 500 élèves. Et puis, nous avons une très jolie église qui est classée, un beau château, le château d'Aramont avec son parc qui est très, très utilisé. Et c'est notre poumon vert, en fait, pour Verberie. Verberie est une ville semi-rurale, puisqu'il y a quand même beaucoup de personnes qui travaillent beaucoup sur Roissy ou alors sur toute la région de Compiègne, hein, puisqu'il y a beaucoup d'emplois dans cette région. Donc nous avons pas mal d'habitants, pas mal de services, puisque nous avons aussi une crèche et puis le périscolaire et l'extrascolaire. En fait, tout ce qu'il faut pour être content à Verberie, du vert, de la ville, des commerçants, beaucoup de commerçants qui sont très actifs au sein d'une association qui s'appelle l'UCLAV et on est très très contents, nous, d'avoir un tissu artisanal et commercial dynamique et aussi un tissu associatif très très dynamique avec tout ce dont nous avons besoin, aussi bien du sport que de la culture, que des promenades pour les personnes âgées, pour les jeunes, enfin il y a de tout.
7: Alors, vous n'êtes pas ce trio d'origine. Dans quel contexte et quand vous êtes arrivé dans la commune ?
8: Effectivement, je ne suis pas sautriote, je suis même parisienne. Je suis arrivée en fait dans la région à Pont-Sainte-Maxence, puisque mon mari a repris une entreprise familiale. Donc on s'est installé à Pont-Sainte-Maxence et ensuite je suis arrivée à Verberie au moment où j'ai trouvé la maison qu'il me fallait pour créer mon activité et mon entreprise de chambre d'hôte.
7: Vous étiez auparavant juriste de formation ?
8: Oui, j'ai fait des études de droit. J'ai fait 5 ans d'études de droit et j'étais juriste. Juriste en droit du travail et en droit social. Et j'ai travaillé, avant de travailler dans mes chambres d'hôtes, eh bien, je travaillais dans un groupe de protection sociale. Donc j'ai toujours été juriste dans le social, en fait, toujours orientée vers les autres.
7: Est-il vrai que vous êtes très investie dans le monde associatif ?
8: J'étais effectivement très investie dans le monde associatif, aussi bien pour l'éducation alimentaire que à l'école. Mmh. J'ai été parent d'élèves depuis que mes enfants sont entrés en petite section de maternelle, donc à l'école, au collège et au lycée, où j'ai rencontré des personnes incroyables et très, très investies. Donc ça a été pour moi une très grande expérience, mais aussi dans plein d'autres associations. Et j'ai aussi été trésorière de l'Office du tourisme de Compiègne. Donc c'est vrai que j'étais très investie. Ça, c'était quand j'étais élue quand même.
7: Alors vous avez été conseillère municipale dans la commune de 2014 à 2020, avant d'être première adjointe. Quelle était votre délégation ?
8: Alors, quand j'étais conseillère municipale, je n'avais pas de délégation parce que je suis devenue conseillère municipale et j'ai commencé mon activité de chambre d'hôte la même année. J'ai développé mes chambres d'hôtes. En 2020, je suis devenue première adjointe et ma délégation était la communication. Donc, je gérais tous les réseaux sociaux et Tissot Trio et enfin, ça représente un gros morceau et le site internet. C'était un gros poste et j'ai été ravie parce qu'avec la communication, on touche à tous les sujets. Donc voilà, on est au courant de tout. J'avais aussi les ressources humaines, donc tout ce qui concernait les agents de la commune.
7: Alors, suite à la démission de Michel Arnoux, vous avez été élu le 8 janvier 2025. Dans quel contexte cela s'est fait ? C'était naturel pour vous de prendre la suite de Monsieur Arnoux ?
8: Oui, ça a été un moment très fort hein, pour le conseil municipal, en fait, et même pour la commune, puisque changer de maire, c'est toujours un moment particulier. Oui, donc Michel Arnoux a démissionné. C'était effectivement assez naturel que je me propose pour prendre la suite. Le conseil municipal nous a suivis dans ce choix et j'ai été très, très émue et très contente d'être élue à ce moment-là pour un an, puisqu'on était à peu près à un an des élections. Donc j'ai été maire un an un petit peu avant les élections et ça a été une période très riche. J'ai appris énormément de choses parce que quand on est premier adjoint ou quand on est maire, on ne sait pas exactement la même chose. Ça a complété en fait totalement ma connaissance de la ville, des projets, de tout ce qui peut en fait faire le quotidien d'un maire, de toucher à énormément de sujets différents dans une journée.
7: C'était symbolique aussi cette élection parce que vous êtes la première femme maire de la commune.
8: C'est vrai, on n'y pense plus du tout maintenant, mais c'est vrai que je suis la première femme maire de la commune. J'espère que j'en serai digne et je donne en tout cas tout ce que je peux donner pour faire le mieux possible. D'ailleurs, c'est passionnant.
7: Durant cette période-là de un an et demi, vous êtes concentrée sur la continuité des projets initiés par M. Arnoux, mais vous avez été très active concernant la cantine. Parce que depuis la rentrée de septembre 2025, le repas des écoles maternelles et primaires de Verberie sont désormais cuisinés sur place.
8: Exactement, ils sont surtout cuisinés sur place et surtout par une équipe de la commune. Puisqu'avant, ils étaient déjà cuisinés sur place, mais par un prestataire extérieur. Mmh. Donc là, on a décidé d'arrêter le contrat avec le prestataire extérieur et nous avons une équipe d'agents de la commune qui cuisine aujourd'hui pour Verberie, mais aussi pour Béthisy-Saint-Pierre, pour Saint-Sauveur, Saint-Va, Le Meux et prochainement, là au mois de septembre, pour Armancourt. Voilà, et ça a été un gros travail que j'ai réalisé effectivement en tant que première adjointe, avec d'autres aussi, mais ça a été un très gros travail et c'était passionnant et on est très très très contents aujourd'hui du résultat.
7: Bien sûr. Ça représente à peu près combien de repas par jour ?
8: Ça représente 650 repas par jour. Alors que nous, sur Verberie, c'est à peu près 200 repas. Donc en fait, on avait la possibilité, avec la cuisine qui était prévue hein, dans les locaux, on avait une cuisine qui était surdimensionnée ou sous-utilisée. Et grâce à quelques petits aménagements et créer une équipe, et ben grâce à ça, on produit aujourd'hui 650 repas.
7: Vous écoutez actuellement l'interview de la maire de la commune de Verberie, Cécile Daligovix. Est-il vrai que c'est à cette même période que vous avez créé le conseil municipal des enfants ?
8: Tout à fait, ça a été aussi un des projets avec Annie Carpentier, mon adjointe aux affaires sociales. On a voulu créer un conseil municipal des enfants et ça aussi, ça a été une belle aventure. Et on a aujourd'hui un groupe de 12 enfants qui sont ravis et qui sont présents et c'est un grand, grand plaisir. Nous avons donc créé un conseil municipal des enfants et prochainement, nous aurons un conseil municipal des jeunes. Maintenant, comme ça, on a les enfants de primaire qui pourront peut-être continuer sur un conseil municipal des jeunes puisque ça débutera au collège.
7: Puis en 2026, vous avez été candidate à votre réélection. Vous avez conservé votre fauteuil, donc avec 62% des voix. En face, Aurélien Cournil. Comment s'est passée la campagne ?
8: Bah écoutez, de mon point de vue, la campagne s'est bien passée. Nous n'avions pas exactement les mêmes campagnes parce que justement, quand on est en poste déjà, on a un petit peu moins de temps parce qu'il faut gérer la commune. Mmh. Voilà, tous les jours, il y a énormément de choses à faire et en plus, s'occuper de la campagne. Donc, ça a été un travail d'équipe. Aurélien a beaucoup axé sa campagne sur tout ce qui était vidéo. Voilà. Donc ça, nous, on était un petit peu... On n'avait pas tellement le temps de faire ça, mais nous avons travaillé beaucoup sur notre programme. Et puis, nous avions quand même notre bilan, qui a été quand même une partie importante, justement, de dire voilà ce qu'on a fait et voilà ce qu'on nous aimerions continuer à faire.
7: Exactement. Votre liste s'appelait Verberie naturellement. Et vous avez souhaité, dès votre élection, de renouveler de moitié votre conseil municipal. C'était dans le but d'apporter un souffle nouveau pour Verberie.
8: souffle nouveau et aussi parce que certains conseillers et adjoints souhaitaient arrêter, soit par leur âge, soit parce qu'ils avaient aussi d'autres projets. Donc, ça a été un moment justement de rencontrer de nouvelles personnes et aujourd'hui, j'ai une équipe formidable qui a été formidable pendant les élections, mais qui aujourd'hui s'avère prendre avec beaucoup de cœur et beaucoup d'entrain toute leur délégation et c'est un vrai plaisir de travailler avec eux.
7: Justement, transition, est-ce que vous pouvez présenter rapidement vos six adjoints ?
8: Mon premier adjoint, qui était l'adjoint aux affaires scolaires pendant deux mandats, Laurent Baumler, qui est aujourd'hui donc mon premier adjoint avec la délégation de la finance. Après, nous avons Annie Carpentier, dont je vous ai parlé tout à l'heure, qui est adjointe aux affaires sociales, depuis 2014 aussi, s'occupe du CCAS. Michel Letor, lui, est responsable de la jeunesse et des sports. C'est aussi son métier, hein, dans une autre commune, de s'occuper des sports. Martine Liétin, elle est déléguée aux travaux et aux bâtiments. Donc, c'est un gros sujet parce que nous avons encore beaucoup à faire sur les bâtiments et sur les travaux et puis aussi des projets. Jean-François Bonte est adjoint à la sécurité et au devoir de mémoire, puisque pour nous, c'est un sujet important. Les commémorations sont toujours des moments très festifs et on essaye d'attirer un maximum d'enfants pour les sensibiliser justement au devoir de mémoire. Et puis, Marie Barbier a repris la délégation de Laurent pour les affaires scolaires. Et donc, c'est tout le lien avec les directrices d'école, la crèche, la petite enfance.
7: Quels sont les projets que vous allez mettre en place durant ces six ans ?
8: Alors, nous avons de nombreux projets. Des projets pour continuer à embellir la ville et surtout à la rendre plus verte, revoir le parking du marché et le rendre plus accueillant, plus arboré. Créer le quartier de la gare qui va se développer et accueillir plus de logements et puis des maisons individuelles ainsi que des petits collectifs. La création du parc résidentiel de loisirs qui, lui, va se développer avec un porteur de projet. Les vestiaires du football qui sont en cours depuis bientôt un an et nous arrivons bientôt là à la réalisation. Et la création d'un chemin pédagogique dans la zone humide, juste derrière le centre de restauration scolaire, qui relierait la rue de Cour au centre-bourg.
7: Vous êtes aussi vice-présidente de l'ARC. Est-ce que vous pouvez rapidement nous présenter cette fonction ?
8: Effectivement, j'ai été élue lors de l'installation du conseil d'agglomération de l'ARC vice-présidente. Je suis la sixième vice-présidente. Nous sommes deux femmes sur 15 vice-présidents et je suis aujourd'hui responsable des milieux aquatiques, donc ce qui nous rapproche un peu de toutes les zones humides que nous pouvons avoir sur Verberie, de la médiation et de la transformation numérique et du système d'information géographique. Ce sont des choses sérieuses et de très beaux projets en fait de l'ARC. Et d'être vice-présidente, eh bien, c'est de défendre et de présenter toutes les évolutions qu'il peut y avoir sur ces sujets-là en conseil d'agglomération et aussi obtenir des financements. C'est un poste important et surtout qui me permet de travailler de façon très proche avec les autres maires de l'ARC.
7: Les habitants de Verberie vous écoutent. Avez-vous un message PIDA à leur passer ?
8: Eh bien écoutez, habitants de Verberie, d'abord je suis très fière d'être votre maire. Avec toute l'équipe, et vous le savez, je vous reçois avec très très grand plaisir le mercredi et le samedi à la mairie. Et vous êtes nombreux à venir me voir. Nous avons de beaux projets à voir ensemble pour faire évoluer notre ville vers une ville peut-être aujourd'hui un peu plus verte et moins chaude. Et des projets aussi pour vous rendre la vie plus agréable dans notre commune. Merci à vous.
7: C'était Yann Barré pour Radio Valois Mulcien. J'étais en compagnie de la maire de la municipalité de Verberie, Cécile Davidovics.

0: Amateur de handball, le tournoi Hauts-de-France U18 Championnat de France se déroulera ce samedi 5 septembre à la salle Marcel Quentin à Crépy. Il mettra à l'honneur les jeunes de l'UPOA, Union des Pays de l'Oise et de l'Aisne. Le tournoi réunit des formations majeures de la région engagées au niveau national. Au programme, à midi, match d'ouverture entre l'UPOA et l'Île Métropole. À 14h, confrontation entre le Grand Littoral Dunkerque et l'Alliance Artois. À 16h, match de classement pour la 3e et 4e place opposant les deux perdants. Et à 18h, grande finale pour les titres de la 1ère et 2nde place opposant les deux vainqueurs. Venez nombreux faire du bruit et encourager les jeunes handballeurs. L'entrée sera libre, il sera possible de se restaurer sur place. L'association Seine en Valois vous donne rendez-vous le samedi 12 septembre à partir de 18h à la Maison du Temps Libre à Nanteuil-le-Haudouin pour une soirée apéro-théâtre. Au programme, la représentation de la pièce Un village sans histoire, un spectacle qui vous plonge dans la vie, les secrets et les anecdotes d'un village. Tarif 15€ pour les adolescents et les adultes, spectacle et apéro compris, ce sera gratuit pour les moins de 12 ans. Renseignements et réservations au 06 09 70 23 82 ou par mail à seine-en-valois@outlook.fr. Le club Léo Lagrange de Trumilly organise des séances découvertes de marche nordique, randonnée pédestre, randonnée santé et marche nordique douce du 5 au 13 septembre dans le cadre de la semaine de la randonnée. Ces animations, ouvertes à tous, sont encadrées par des animateurs. Elles permettent de découvrir différentes pratiques adaptées à tous les niveaux dans une ambiance conviviale et sportive. Le rendez-vous est fixé à 8h45 sur le parking de la Voie Verte à Rouville. La participation est gratuite. À l'issue de chaque séance, un pot de convivialité est offert aux participants. N'hésitez pas à venir découvrir ces activités de pleine nature dans une ambiance chaleureuse et accessible à tous. Le programme des séances découvertes est disponible sur le site du club Léo Lagrange de Trumilly. La première édition du Villers Comedy Club aura lieu le samedi 12 septembre à 20h à la médiathèque Alexandre Dumas à Villers-Cotterêts. Trois talents locaux se produiront en première partie avant de laisser place à Sylvain Ferjeau et Ryan Graham. La soirée sera animée par Charles Perru qui vous accompagnera tout au long de ce rendez-vous placé sous le signe du rire. Amateur de stand-up, rendez-vous le samedi 12 septembre à 20h à la médiathèque Alexandre Dumas à Villers-Cotterêts. Plus de renseignements au 03 23 76 48 20. 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

0: L'école de musique intercommunale de la communauté de communes Retz en Valois vous ouvre ses portes pour découvrir les locaux, les disciplines enseignées et essayer les instruments. Rendez-vous samedi de 10h30 à 13h30 à l'école de musique intercommunale 11 Place de l'École à Villers-Cotterêts. Venez nombreux pour échanger avec les professeurs, l'entrée sera libre.
1: À Ormois-Villers, l'association des parents d'élèves Appel d'Or organise une brocante le dimanche 6 septembre de 7h à 17h. Rendez-vous rue du Chemin Vert, c'est à côté du cimetière. Les bénéfices financeront les activités scolaires, buvettes et restaurations sont prévues sur place. Alors venez chiner, venez faire de bonnes affaires, venez passer un moment convivial en famille à Ormois-Villers le 6 septembre.
2: 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Participation 5 euros, prévoir des chaussures de marche, des jumelles et un appareil photo. Renseignements et réservations auprès du Conservatoire d'espaces naturels des Hauts-de-France au 03 22 de 89 63 96 ou par mail à réservation@cen-hauts-de-france.org.
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1: Le premier week-end de septembre, l'abbaye de Chaly transportera ses visiteurs 600 ans en arrière lors d'une grande fête médiévale qui mettra à l'honneur Jeanne d'Arc. Au programme, combat de béhours en armure, tournoi de chevalerie, marché médiéval, musiciens saltimbanques, animations équestres et jeux médiévaux. Rendez-vous les samedis 5 et dimanche 6 septembre. Rendez-vous de 10h à 18h au domaine de Chaly. L'entrée est à 10 euros, tarif réduit 7 euros. L'entrée sera gratuite pour les moins de 7 ans. Plus d'infos sur le www.domainedechaly.fr.
2: Amateurs de handball, le tournoi Hauts-de-France U18 Championnat de France se déroulera ce samedi 5 septembre à la salle Marcel Quentin à Crépy. Il mettra à l'honneur les jeunes de l'UPOA, Union des Pays de l'Oise et de l'Aisne. Le tournoi réunit des formations majeures de la région engagées au niveau national. Au programme, à midi, match d'ouverture entre l'UPOA et l'île Métropole. À 14h, confrontation entre le Grand Littoral Dunkerque et l'Alliance Artois. À 16h, match de classement pour la 3e et 4e place, opposant les deux perdants. Et à 18h, grande finale pour les titres de la 1ère et 2nde place, opposant les deux vainqueurs. Venez nombreux faire du bruit et encourager les jeunes handballeurs. L'entrée sera libre, il sera possible de se restaurer sur place.
1: Pour bien démarrer la rentrée, plusieurs forums des associations sont organisés. Ces rendez-vous gratuits invitent chacun à rencontrer les acteurs du tissu associatif local. Sport, culture, solidarité, environnement, toutes les passions et tous les engagements y trouvent leur place. L'occasion idéale pour découvrir de nouvelles activités, pour vous informer, échanger, pourquoi pas vous inscrire à une association qui correspond à vos envies pour la rentrée.
2: Samedi 5 septembre, forum des associations à Béthisy-Saint-Pierre, à la salle Dransart, de 9h30 à 17h.
1: À Nanteuil-le-Audouin, au gymnase, de 10h à 17h.
2: À Mareuil-sur-Ourcq, à la salle polyvalente, de 10h à 16h.
1: À la Ferté-Milon, de 10h à 17h30 sur l'île Lamiche.
2: À Baie, au gymnase, de 14h à 17h.
1: Et à Rozoy-en-Mulsien, à la salle polyvalente, de 14h à 17h.
2: Dimanche 6 septembre, forum des associations à Villers-Cotterêts, au complexe sportif Germain Thibault, de 10h à 17h30.
1: Et au Plessis-Belleville, toujours le dimanche 6, dans le parc de la mairie, de 10h à 18h.
2: Avis à tous les chineurs, amateurs de brocante et amoureux des bonnes affaires. Le comité des fêtes de Perrois-les-Gombrie organise son vide-grenier le dimanche 6 septembre de 6h à 18h sur le parking de la salle multifonction. Venez chiner, dénicher de vrais trésors et partager un moment convivial. Une buvette ainsi qu'une petite restauration sont prévues sur place.
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1: L'association Cyclotourisme de Béthisy-Saint-Pierre organise la randonnée du souvenir le dimanche 13 septembre. Rendez-vous à partir de 7h dans le parc du Château de l'Adouy à Béthisy-Saint-Pierre. Plusieurs parcours de VTT, gravel, vélo de route et randonnée pédestre vous seront proposés selon votre niveau ou votre forme du jour. Participation environ 6€ pour les licenciés et 9€ pour les non-licenciés. Ce sera gratuit pour les moins de 18 ans. À l'arrivée, sandwich, bière et barbecue. Plus d'infos au 06 32 81 56 50. Samedi 12 septembre de 7h à 18h, le comité des fêtes de Boissy-Frénois vous donne rendez-vous sur le stade de Boissy. Au programme, brocante, kermesse, structure gonflable, tir à la carabine, pêche au canard, concert et karaoké. Buvette et restauration sont bien sûr prévues sur place, l'entrée sera gratuite. Rendez-vous le samedi 12 septembre pour faire la fête toute la journée sur le stade de Boissy-Frénois. Jusqu'au 11 novembre, découvrez l'exposition temporaire du musée de l'Archerie et du Valois à Crépy, archer de la préhistoire. Plongez au cœur du néolithique pour découvrir le rôle de l'arc dans la vie quotidienne des premiers hommes. Au programme, reconstitution, objets originaux et regard d'experts pour vous dévoiler des archers ingénieux. En parallèle, le musée vous propose plusieurs animations autour de l'exposition. Le programme détaillé est disponible sur le www.crépyenvalois.fr. L'Atelier des Arts, en partenariat avec L'Art en Chemin, présente Le Lave-Vaisselle, une pièce de théâtre écrite, mise en scène et jouée par Flore Lurienne et Frédéric de Goldfilm. Une comédie dramatique et grinçante sur la crise et les névroses d'un couple qui éclate à la suite de la panne de leur lave-vaisselle. Rendez-vous le samedi 5 septembre à 20h et le dimanche 6 septembre à 16h à La Grange, ruelle de la Fontaine de l'Orme à Auger-Saint-Vincent. Entrée 17€, information et billetterie sur atelierdesarts.weebly.com. 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
1: Aujourd'hui, nous sommes le 4 septembre. Je vous propose d'aller vers le nord de la France et de se remémorer les souvenirs d'un emblématique entraîneur du championnat de France, un certain Daniel Leclerc. L'image est forte, 30 000 supporters dans un stade Bollaert, plein à craquer, en pleine métamorphose avant le début de la Coupe du Monde 1998. Et pourtant, c'est un tout autre trophée qui y est célébré, celui du championnat de France de première division. Le Racing Club de Lens vient de conquérir son premier sacre, et le seul, au moment où l'on se parle, dans l'élite. Les sang et or posent sur la pelouse pour l'éternité, avec en fond de la photo le COP, bien évidemment, et devant les DU, Vérel, Varmuse, Foé, Éloi et consorts, les joueurs héros de cette belle saison de football. La cité artésienne est en ébullition. Épanouie, soulagée, après un exercice aussi glorieux que périlleux, un championnat et une victoire finale menés de main de maître par un coach qui a la fibre lensoise ancrée au cœur, Daniel Leclerc. Né le 4 septembre 1949 dans la région de Valenciennes, il devient footballeur et démarre à l'USVA justement, avant de rejoindre l'OM en passant par Angoulême et jouer pour le Racing Club de Lens durant presque 10 ans. Crampon au pied, il décroche 2 titres de D1 avec les Phocéens et termine vice-champion avec Lens en 1977 et finaliste de la Coupe de France 2 ans plus tôt. Sur le banc, l'histoire de Daniel Leclerc est également très belle. Celui qui va se voir octroyer le surnom de Druide atterrit sur le banc de Bollaert en 1997. Il y reste 2 ans, suffisant pour conquérir la D1 à l'issue d'une saison où le champion lensois est à égalité de points avec le FC Metz à la dernière journée, mais surtout à une meilleure différence de but, celle des Artésiens supérieure à celle des Grenats marrons de l'histoire, qui termineront bon deuxième. Toute une ville, tout un bassin minier est fier de son équipe, fier de son coach Daniel Leclerc, l'homme à la crinière aussi blonde que l'or du maillot de son club de cœur, nous dit au revoir à l'automne 2019. Allez, demain, on parlera d'une journée noire dans l'histoire des Jeux Olympiques. C'était à Munich en 1972, mais ce sera d'autres histoires d'un jour avec Mémoire Sport.
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1: Viens donc par là, viens, je te présente. Voici miroir, miroir, voici Edouard.
2: Bonjour.
0: Mais il a l'air bien, il me rappelle vaguement quelqu'un.
2: Ah, j'ai le bout de la langue. Mais si, il est avec le... Ah, le type.
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1: Mon petit doigt m'a dit.
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4: Passez un savon. Essayons de savoir ce qui se cache derrière cette expression auriculaire qui sent bon la propreté en s'intéressant à son sens, puis son origine et enfin son usage. Que vous soyez de Marseille ou d'ailleurs, le savon est un objet bien familier dans les salles de bain, que l'on tient dans la main, mais qui souvent s'échappe en fusant direction le sol de la douche, créant un artifice façon peau de banane. Le passer ou se le passer peut se révéler un exercice compliqué, surtout quand on a les mains bien mouillées. Comme souvent, le sens commun de passer un savon ne semble pas être en rapport avec le sens propre, ce qui est un comble, non ? Le savon est un produit chimique solide composé de molécules obtenues par réaction entre un corps gras et de l'hydroxyde de sodium. Il a été considéré comme un produit cosmétique, un produit d'hygiène ou comme un excipient ou encore comme une substance active permettant la réalisation de médicaments ou de cosmétiques et aussi en mécanique pour faciliter la friction. En voilà un truc bien utile. Le savon, c'est un transgenre, car quand il est de petite taille, il passe au féminin et devient une savonnette. Passer un savon. Voyons le sens figuré qui est donc le sens commun. À l'atelier, au bureau, dans les vestiaires, en classe, il y a toujours deux protagonistes. Celui qui le passe et celui qui le prend. Passer un savon, c'est blâmer depuis une position d'autorité, pour amender ou corriger, donc réprimander vivement. Attraper, sermonner, critiquer, blâmer, réprimer, on dit aussi passer une avoine, une danse, un galop, engueuler, enguirlander, moraliser, faire la leçon, remettre à sa place, gloser, gourmander, gronder, houspiller, morigéner. Tiens, celui-là, mon auriculaire ne l'avait jamais entendu. Morigéner. C'est dans le langage suranné, moraliser, sermonner, réprimander au nom de la morale. Cette expression, comme bien d'autres, est une association et une évolution d'idées. Pour espérer trouver une origine plausible, il faut remonter dans le temps. Quand Lucie poussait sa brouette pour emmener baquet, planche, battoir, savon et linge sale jusqu'au lavoir communal dans les fonds marins au bas des remparts où elle retrouvait ses congénères concitoyennes agenouillées au bord du bassin. Faire la lessive de cette façon était l'occasion de raconter les derniers ragots et d'échanger des informations. Lorsqu'elles faisaient la lessive, elles utilisaient du savon, mais aussi un battoir, une palette en bois permettant d'extraire les impuretés. De cette technique utilisée par les lavandières du Portugal et d'ailleurs, est apparue une première expression « laver la tête à quelqu'un », qui signifia d'abord « battre ou donner des coups », puis donna ensuite le sens figuré de « disputer, réprimander ». Au XVIIIe siècle, le mot « savon » reprend cette idée de dispute sévère et l'on associe au verbe « passer ». Il s'agit donc de critiquer vivement une personne avec la violence et la force des femmes qui utilisaient le battoir sur leur linge. Rassurez-vous, aujourd'hui, tout le monde possède une machine à laver, donc vous n'aurez pas besoin de prendre un savon et un battoir pour nettoyer le linge au lavoir du coin. Cependant, certaines expressions de la langue française restent pour nous rappeler l'histoire de nos sociétés et le chemin parcouru. C'est pourquoi la violence du sens figuré de l'expression du jour reste bien vivante. Alors, faites en sorte d'éviter les situations périlleuses avec votre supérieur, votre entraîneur ou votre professeur. Et tout ira bien. Prenez garde également de ne pas vous risquer sur une pente savonneuse, également appelée pente fatale, pente glissante, avec des conséquences aboutissant à une conclusion catastrophique et insinuant qu'il n'y a pas moyen de s'arrêter en chemin. Passer un savon est moins méchant et surtout plus légitime que savonner la planche. Expression faisant référence à quelqu'un marchant sur une planche qui aurait été savonnée volontairement afin de la rendre glissante et ainsi faire tomber la personne se trouvant dessus. Loin des réprimandes, pour terminer, nous irons à la kermesse de l'école pour faire une partie de planche à savon. jeu classique des fêtes de fin d'année scolaire, qui consiste à pousser un savon avec un bâton sur une planche inclinée bien humide, jusqu'à le faire basculer par-dessus le haut de la planche. Mon petit doigt m'a dit que ce n'était pas si facile que ça en avait l'air.
3: Mon petit doigt m'a dit
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1: Anne-Laure pour RVM.
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9: Dans le cadre de Découvrons une ville ou un village, je suis dans la commune de Verberie, commune située près des bords de l'Oise, au cœur de la vallée de l'Automne. Je suis en compagnie de la maire de la municipalité, Cécile Davidovix.
10: Bonjour.
9: Première question, est-ce que vous pourriez présenter Verberie aux auditeurs ?
10: Alors, Verberie est la plus jolie commune de tout l'Arc. Sans plaisanter, c'est une commune de 4000 habitants qui est au bord de l'Oise, entre le plateau quand on s'oriente vers Senlis et l'Oise de l'autre côté, avec un pont qui nous relie à Longueuil-Sainte-Marie. Nous avons la chance d'avoir 3 écoles, une école maternelle et 2 écoles élémentaires, un collège, le collège d'Aramont, qui accueille à peu près un peu plus de 500 élèves. Et puis nous avons une très jolie église qui est classée, un beau château, le château d'Aramont avec son parc qui est très très utilisé. Et c'est notre poumon vert en fait pour Verberie. Verberie est une ville semi-rurale, puisqu'il y a quand même beaucoup de personnes qui travaillent beaucoup sur Roissy ou alors sur toute la région de Compiègne, hein, puisqu'il y a beaucoup d'emplois dans cette région. Donc nous avons pas mal d'habitants, pas mal de services, puisque nous avons aussi une crèche et puis du périscolaire et de l'extrascolaire. En fait, tout ce qu'il faut pour être content à Verberie, du vert, de la ville, des commerçants, beaucoup de commerçants qui sont très actifs au sein d'une association qui s'appelle l'UCLAV et on est très très contents nous d'avoir un tissu artisanal et commercial dynamique et aussi un tissu associatif très très dynamique avec tout ce dont nous avons besoin, aussi bien du sport que de la culture, que des promenades pour les personnes âgées, pour les jeunes, enfin il y a de tout.
9: Alors, vous n'êtes pas ce trio d'origine. Dans quel contexte et quand vous êtes arrivé dans la commune ?
10: Effectivement, je ne suis pas sautriote, je suis même parisienne. Je suis arrivée en fait dans la région à Pont-Sainte-Maxence, puisque mon mari a repris une entreprise familiale. Donc on s'est installé à Pont-Sainte-Maxence. Et ensuite, je suis arrivée à Verberie au moment où j'ai trouvé la maison qu'il me fallait pour créer mon activité et mon entreprise de chambre d'hôte.
9: Vous étiez auparavant juriste de formation ?
10: Oui, j'ai fait des études de droit. J'ai fait 5 ans d'études de droit et j'étais juriste. Juriste en droit du travail et en droit social. Et j'ai travaillé, avant de travailler dans mes chambres d'hôtes, eh bien, je travaillais dans un groupe de protection sociale. Donc j'ai toujours été juriste dans le social, en fait, toujours orientée vers les autres.
9: Est-il vrai que vous êtes très investie dans le monde associatif ?
10: J'étais effectivement très investie dans le monde associatif, aussi bien pour l'éducation alimentaire qu'à l'école. Mmh. J'ai été parent d'élèves depuis que mes enfants sont entrés en petite section de maternelle, donc à l'école, au collège et au lycée, où j'ai rencontré des personnes incroyables et très très investies. Donc ça a été pour moi une très grande expérience, mais aussi dans plein d'autres associations. Et j'ai aussi été trésorière de l'Office du tourisme de Compiègne. Donc c'est vrai que j'étais très investie, ça c'était quand j'étais élue quand même.
9: Alors vous avez été conseillère municipale dans la commune de 2014 à 2020, avant d'être première adjointe. Quelle était votre délégation ?
10: Alors, quand j'étais conseillère municipale, je n'avais pas de délégation parce que je suis devenue conseillère municipale et j'ai commencé mon activité de chambre d'hôte la même année. J'ai développé mes chambres d'hôte. En 2020, je suis devenue première adjointe et ma délégation était la communication. Donc, je gérais tous les réseaux sociaux et Tissot Trio et enfin, ça représente un gros morceau et le site internet. C'était un gros poste et j'ai été ravie parce qu'avec la communication, on touche à tous les sujets. Donc voilà, on est au courant de tout. J'avais aussi les ressources humaines. dont aussi concernait les agents de la commune.
9: Alors, suite à la démission de Michel Arnoux, vous avez été élu le 8 janvier 2025. Dans quel contexte cela s'est fait ? C'était naturel pour vous de prendre la suite de Monsieur Arnoux ?
10: Oui, ça a été un moment très fort hein, pour le conseil municipal en fait, et même pour la commune, puisque changer de maire, c'est toujours un moment particulier. Oui, donc Michel Arnoux a démissionné. C'était effectivement assez naturel que je me propose pour prendre la suite. Le conseil municipal nous a suivis dans ce choix et j'ai été très, très émue et très contente d'être élue à ce moment-là pour un an, puisqu'on était à peu près à un an des élections. Donc j'ai été maire un an un petit peu avant les élections et ça a été une période très riche. J'ai appris énormément de choses parce que quand on est premier adjoint ou quand on est maire, on ne sait pas exactement la même chose. Ça a complété en fait totalement ma connaissance de la ville, des projets, de tout ce qui peut en fait faire le quotidien d'un maire, de toucher à énormément de sujets différents dans une journée.
9: C'est symbolique aussi cette élection parce que vous êtes la première femme maire de la commune.
10: C'est vrai, on n'y pense plus du tout maintenant, mais c'est vrai que je suis la première femme maire de la commune. J'espère que j'en serai digne et je donne en tout cas tout ce que je peux donner pour faire le mieux possible. D'ailleurs, c'est passionnant.
9: Durant cette période-là de un an et demi, vous êtes concentrée sur la continuité des projets initiés par M. Arnoux, mais vous avez été très active concernant la cantine. Parce que depuis la rentrée de septembre 2025, le repas des écoles maternelles et primaires de Verberie sont désormais cuisinés sur place.
10: Exactement, ils sont surtout cuisinés sur place et surtout par une équipe de la commune. Puisqu'avant, ils étaient déjà cuisinés sur place, mais par un prestataire extérieur. Mmh. Donc là, on a décidé d'arrêter le contrat avec le prestataire extérieur et nous avons une équipe d'agents de la commune qui cuisine aujourd'hui pour Verberie, mais aussi pour Béthisy-Saint-Pierre, pour Saint-Sauveur, Saint-Va, Le Meux et prochainement, là au mois de septembre, pour Armancourt. Voilà, et ça a été un gros travail que j'ai réalisé effectivement en tant que première adjointe, avec d'autres aussi, mais ça a été un très gros travail et c'était passionnant et on est très très très content aujourd'hui du résultat.
9: Bien sûr. Ça représente à peu près combien de repas par jour ?
10: Ça représente 650 repas par jour. Alors que nous, sur Verberie, c'est à peu près 200 repas. Donc en fait, on avait la possibilité, avec la cuisine qui était prévue hein, dans les locaux, on avait une cuisine qui était surdimensionnée mmh. ou sous-utilisée. Et grâce à quelques petits aménagements et créer une équipe, et ben grâce à ça, on produit aujourd'hui 650 repas.
9: Vous écoutez actuellement l'interview de la maire de la commune de Verberie, Cécile Davigovics. Est-il vrai que c'est à cette même période que vous avez créé le conseil municipal des enfants ?
10: Tout à fait, ça a été aussi un des projets avec Annie Carpentier, mon adjointe aux affaires sociales. On a voulu créer un conseil municipal des enfants et ça aussi, ça a été une belle aventure. Et on a aujourd'hui un groupe de 12 enfants qui sont ravis et qui sont présents et c'est un grand, grand plaisir. Nous avons donc créé un conseil municipal des enfants et prochainement, nous aurons un conseil municipal des jeunes. Maintenant, comme ça, on a les enfants de primaire qui pourront peut-être continuer sur un conseil municipal des jeunes puisque ça débutera au collège.
9: Puis en 2026, vous avez été candidate à votre élection. Vous avez conservé votre fauteuil, donc avec 62% des voix. En face, Aurélien Cournil. Comment s'est passée la campagne ?
10: Bah écoutez, de mon point de vue, la campagne s'est bien passée. Nous n'avions pas exactement les mêmes campagnes parce que justement, quand on est en poste déjà, on a un petit peu moins de temps parce qu'il faut gérer la commune. Mmh. Voilà, tous les jours, il y a énormément de choses à faire et en plus, s'occuper de la campagne. Donc, ça a été un travail d'équipe. Aurélien a beaucoup axé sa campagne sur tout ce qui était vidéo. Donc ça, nous, on était un petit peu... On n'avait pas tellement le temps de faire ça, mais nous avons travaillé beaucoup sur notre programme et puis nous avions quand même notre bilan qui a été quand même une partie importante justement de dire voilà ce qu'on a fait et voilà ce qu'on nous aimerions continuer à faire.
9: Exactement, votre liste s'appelait Verberie naturellement et vous avez souhaité dès votre élection de renouveler de moitié votre conseil municipal. C'était dans le but d'apporter un souffle nouveau pour Verberie.
10: souffle nouveau et aussi parce que certains conseillers et adjoints souhaitaient arrêter, soit par leur âge, soit parce qu'ils avaient aussi d'autres projets. Donc, ça a été un moment justement de rencontrer de nouvelles personnes et aujourd'hui, j'ai une équipe formidable qui a été formidable pendant les élections, mais qui aujourd'hui s'avère prendre avec beaucoup de cœur et beaucoup d'entrain toute leur délégation et c'est un vrai plaisir de travailler avec eux.
9: Justement, transition, est-ce que vous pouvez présenter rapidement vos six adjoints ?
10: Mon premier adjoint, qui était l'adjoint aux affaires scolaires pendant deux mandats, Laurent Baumler, qui est aujourd'hui donc mon premier adjoint avec la délégation de la finance. Après, nous avons Annie Carpentier, dont je vous ai parlé tout à l'heure, qui est adjointe aux affaires sociales, depuis 2014 aussi, s'occupe du CCAS. Michel Letor, lui, est responsable de la jeunesse et des sports. C'est aussi son métier, dans une autre commune, de s'occuper des sports. Martine Liétin, elle est déléguée aux travaux et aux bâtiments. Donc, c'est un gros sujet parce que nous avons encore beaucoup à faire sur les bâtiments et sur les travaux et puis aussi des projets. Jean-François Bonte est adjoint à la sécurité et au devoir de mémoire, puisque pour nous, c'est un sujet important. Les commémorations sont toujours des moments très festifs et on essaye d'attirer un maximum d'enfants pour les sensibiliser justement au devoir de mémoire. Et puis, Marie Barbier a repris la délégation de Laurent pour les affaires scolaires. Et donc, c'est tout le lien avec les directrices d'école, la crèche, la petite enfance.
9: Quels sont les projets que vous allez mettre en place durant ces six ans ?
10: Alors, nous avons de nombreux projets. Des projets pour continuer à embellir la ville et surtout à la rendre plus verte, revoir le parking du marché et le rendre plus accueillant, plus arboré. Créer le quartier de la gare qui va se développer et accueillir plus de logements et puis des maisons individuelles ainsi que des petits collectifs. La création du parc résidentiel de loisirs qui lui va se développer avec un porteur de projet. Les vestiaires du football qui sont en cours depuis bientôt un an et nous arrivons bientôt là à la réalisation. Et la création d'un chemin pédagogique dans la zone humide, juste derrière le centre de restauration scolaire, qui relierait la rue de Cour au centre-bourg.
9: Vous êtes aussi vice-présidente de l'ARC. Est-ce que vous pouvez rapidement nous présenter cette fonction ?
10: Effectivement, j'ai été élue lors de l'installation du conseil d'agglomération de l'ARC vice-présidente. Je suis la sixième vice-présidente. Nous sommes deux femmes sur 15 vice-présidents et je suis aujourd'hui responsable des milieux aquatiques, donc ce qui nous rapproche un peu de toutes les zones humides que nous pouvons avoir sur Verberie, de la médiation et de la transformation numérique et du système d'information géographique. Ce sont des choses sérieuses et de très beaux projets en fait de l'ARC. Et d'être vice-présidente, eh bien, c'est de défendre et de présenter toutes les évolutions qu'il peut y avoir sur ces sujets-là en conseil d'agglomération et aussi obtenir des financements. C'est un poste important et surtout qui me permet de travailler de façon très proche avec les autres maires de l'ARC.
9: Les habitants de Verberie vous écoutent. Avez-vous un message PIDA à leur passer ?
10: Eh bien, écoutez, habitants de Verberie, d'abord, je suis très fière d'être votre maire. Avec toute l'équipe, et vous le savez, je vous reçois avec très, très grand plaisir le mercredi et le samedi à la mairie. Et vous êtes nombreux à venir me voir. Nous avons de beaux projets à voir ensemble pour faire évoluer notre ville vers une ville peut-être aujourd'hui un peu plus verte et moins chaude, et des projets aussi pour vous rendre la vie plus agréable dans notre commune. Merci à vous.
9: C'était Yann Barré pour Radio Valois-Mulsien. J'étais en compagnie de la maire de la municipalité de Verberie, Cécile Davidovix.
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2: Bonjour Hervé.
3: Bonjour Cécile.
2: Alors Hervé, qu'est-ce qu'on va faire de bon aujourd'hui?
3: Écoute, je te propose une salade de poulet et de concombre.
2: Bon, sur le titre, c'est un peu simple.
3: Oui, ça va être simple dans la réalisation aussi.
2: Très bien.
3: Après, comme d'habitude, il y a des variantes. C'est une idée comme ça
2: je t'écoute
3: à exploiter.
2: Pour ton idée.
3: Allez, on commence. 150 g de blanc de poulet. Une gousse d'ail. Une cuillère à soupe de jus de citron. Alors évidemment, un citron bio, ça serait bien. Mmh. Une cuillère à café d'origan. Frais, si on peut. Une cuillère à café de paprika. Deux tranches de pain complet.
2: D'accord.
3: Pour la salade de concombre, un concombre, environ 400 grammes.
2: D'accord.
3: Un poivron vert, 4 tomates, une cuillère à soupe d'aneth, là aussi frais si possible, une cuillère à soupe d'origan et 60 ml de vinaigre de cidre.
2: Bon, dans les ingrédients, on est bien.
3: Allez, dans un saladier, on va mélanger le poulet coupé en fines lanières, l'ail écrasé, le jus de citron, l'origan et le paprika. On fait une marinade, en fait.
2: Tout simplement.
3: Voilà, et c'est le citron qui va permettre de faire en sorte que la marinade pénètre
2: dans le poulet.
3: Dans le poulet. À chaque fois, c'est grâce au citron que les marinades pénètrent dans la viande. On couvre et on laisse mariner au minimum 30 minutes au réfrigérateur.
2: Donc ça, on met au réfrigérateur, on fait autre chose en attendant.
3: Exactement, c'est 30 minutes minimum, mais si vous le faites le matin pour le midi, une heure, deux heures, c'est bon, hein, pas de problème.
2: Parfait.
3: Pendant ce temps-là, on va préchauffer la grille du four, on va faire griller le pain sur les deux côtés.
2: On peut mettre au grille-pain.
3: Alors, on a deux tranches de pain complet, parce que c'est pour 4 personnes.
2: Allumer le four pour deux tranches.
3: Voilà, c'est pas obligé. On peut le mettre au grille-pain.
2: Oui.
3: On peut le mettre aussi, moi, ce que je fais de temps en temps, à la poêle. Voilà, une poêle à sec.
2: On le pose dessus quand la poêle est chaude. On met rien, mais juste,
3: On le met comme ça, et ça grille bien des deux côtés. Et on le réserve de côté.
2: Très bien.
3: Le pain, une fois qu'il est grillé. On va préparer la salade de concombre. On va fendre le concombre en deux dans le sens de la longueur et le couper en fines lamelles.
2: Alors moi, j'enlève les pépins un petit peu. Quand
3: voilà, ouais.
2: J'égrène un peu.
3: Surtout s'il est un peu gros, donc les pépins, ils sont pas terribles. On va couper le poivron vert en fines lamelles aussi.
2: Alors, pareil, j'enlève bien les pépins, c'est important.
3: Voilà, évidemment. Et là, donc aussi une petite variante. Hein, si le poivron vert, moi, je trouve que c'est pas ce que je préfère. Moi, je préfère le poivron jaune ou rouge qui sont plus doux, par exemple. Mais ça, c'est question de goût. On va épépiner les tomates et on va les couper en fines tranches. Donc, c'est pareil, on les coupe en deux. On les presse pour faire sortir un peu les pépins. On mélange tous les ingrédients en ajoutant l'aneth et l'origan haché. Et on assaisonne avec le vinaigre de cidre. Okay. Pas de difficulté jusque-là.
2: Non, jusque-là, c'est très simple.
3: On fait chauffer un peu d'huile dans une poêle anti-adhésive et on fait cuire le poulet.
2: Bon, si on est sur des jours où il fait encore beau, profitez-en.
3: Fin septembre, ouais, voilà.
2: Finissez de sortir le barbecue, il reste encore quelques jours, il faut en profiter.
3: La plancha, le barbecue.
2: Voilà.
3: Très bien. Ok, reste plus qu'à ajouter le poulet et le fin grillé. Le pain grillé qu'on aura coupé en morceaux.
2: On les pose sur la salade de concombre.
3: On pose ça sur la salade de concombre.
2: Ça, c'est joli, ça.
3: Ouais. Voilà.
2: On remet un petit peu d'origan ou d'aneth comme ça pour décorer.
3: De présentation, tout simple.
2: Moi, je remercie Hervé parce que depuis qu'on fait toutes ces recettes, j'ai planté cette année de l'aneth et de l'origan, ça tombe très bien. Hein. Les herbes, il faut en planter. Hein.
3: Alors, comme c'est des bases, ces recettes-là, il peut y avoir des variantes. Hein. On peut assaisonner avec ce qu'on veut. Là. Dans
2: oui,
3: la recette,
2: que le vinaigre,
3: c'est
2: de cidre. C'est un peu fort pour certaines personnes.
3: Si on n'aime pas ça. On peut assaisonner sa salade, on peut mettre de l'huile d'olive, de l'huile de colza, du vinaigre balsamique.
2: Ce qu'on trouve comme huile.
3: Du vinaigre de xérès.
2: Voilà.
3: On peut même faire une sauce au yaourt.
2: Ah oui, pour les concombres.
3: Avec les concombres, c'est pas mal. Hein. Un yaourt nature, du sel, du poivre, des herbes.
2: Oui, mon fils, il adore ça comme
3: voilà.
2: ça.
3: Voilà. Ou un yaourt à la grecque avec un petit citron, ou yaourt à la grecque avec du curry, du paprika. Enfin, voilà, il y a plein de trucs différents.
2: Oui, puis je pense que la marinade, elle peut servir pour autre chose. On peut s'en servir pour...
3: Cette base de marinade-là, elle est bien pour plusieurs choses. Si vous faites même...
2: Un poisson, ça, je suis sûr que ça marche aussi avec un poisson.
3: Un poisson à saumon, par par exemple, ouais. ça marche bien aussi. Mais même avec du porc que vous allez faire au barbecue.
2: Ah oui, parfait. Donc, vous pouvez retrouver cette recette en podcast sur notre site rvm93.7. N'oubliez pas, vous pouvez participer à cette émission pour se faire un numéro de téléphone, le 03 44 59 30 30, une adresse mail rvm@rvmfm.com et bien sûr, toujours notre page Facebook RVMFM Radio Valois-Mulsien. Alors, bon appétit
3: bien sûr.
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2: 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L'occasion de se réunir et d'évoquer ensemble plusieurs ouvrages autour d'une thématique particulière. Rendez-vous le dimanche 6 septembre de 18h à 20h à la bibliothèque. Elle est située à côté de l'école Jean-Richard à Ermenonville. Venez partager vos lectures d'été autour d'un verre et de quelques douceurs apéritives. La Déambule est une bibliothèque itinérante et théâtrale imaginée par la compagnie Le Haricot Volubile. Elle propose des lectures vivantes, des ateliers et des rencontres autour du livre. Objectif, aller à la rencontre des habitants et donner à tous le goût de la lecture et des mots. Une escale est prévue à Crépy, à la MJC Centre Social Espace Rameau, dans le quartier Kennedy, les 9, 12 et 13 septembre de 10h à 16h. Notez que toutes les animations sont gratuites et ouvertes à tous. Samedi 5 septembre de 10h à 17h, le Secours Populaire organise une braderie au 10 avenue Sadi Carnot à Crépy. Sur place, faites le plein de bonnes affaires avec un large choix de vêtements, adultes et enfants à tout petit prix. Venez nombreux, l'entrée sera libre.
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0: C'est l'heure du Dijot, il est 13h sur RVM.
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0: Bonjour, Joëlle du Fil d'Ariane, toujours très très heureuse de vous retrouver. Je vous ai choisi aujourd'hui une nouvelle policière de Mary Higgins Clark, intitulée « Les amis de Haggarth ». Comme d'habitude, elle mène son intrigue avec talent et précision, et je vous invite donc à l'écouter. Le jour où Jill entendit pour la première fois parler de la société des amis de Haggarth, elle était assise à son bureau, dans les locaux de la radio, et passait en revue le registre des publicités diffusées la veille, tout en se demandant s'il fallait programmer les messages des gros annonceurs pendant les pauses de 30 secondes censées interrompre le match de baseball. Comme toujours, un haut-parleur transmettait le programme en cours dans chaque bureau du bâtiment. Bien qu'il fût permis de l'éteindre, personne au service comptable ne trouvait jamais le courage de le faire. Si bien que Jean ne fut pas la seule à entendre l'annonce suivante. La réunion mensuelle de la Société des Amis de Haggarth, prévue pour ce soir, a été reportée à demain soir, 8h, à Fenley Hall. Le conférencier invité sera Eugène Forsyth. Jean se tourna vers la jeune femme du bureau d'à côté. « Marge, c'est quoi les Amis de Haggarth ?»«
1: Pas la moindre idée. »
0: Je n'en ai jamais entendu parler. C'est peut-être une de ces associations d'entraide. Pourquoi cette curiosité soudaine?
1: Le type qui doit parler, c'est mon frère. Ça fait 2 ans que je ne l'ai pas vu. Je ne savais même pas qu'il était revenu en ville.
0: C'est peut-être quelqu'un qui porte le même nom.
1: Possible, approuva Jean. Mais c'était peu probable.
0: Eugène n'est en guère un prénom à la mode. Son frère était son aîné de 3 ans, et en grandissant, il avait résisté à la tentation de se faire surnommer Jane pour ne pas que les gens confondent son nom avec celui de sa sœur. Leurs parents n'y avaient pas pensé en l'y baptisant. À l'âge de 18 ans, Eugène était parti faire ses études dans l'Ohio, et puis au bout de 2 ans, il avait laissé tomber. Il leur avait expliqué qu'en travaillant 1 an et en se domiciliant dans la région, il pourrait assister aux cours de l'université à moindre frais. Mais il n'y était jamais retourné, et ses lettres s'étaient faites de plus en plus rares. 2 ans plus tôt, Jean s'était rendu là où il vivait, à Cleveland. Sa mère avait déménagé en Floride, et elle se sentait au cours de cet été-là particulièrement seule. Elle voulait revoir Eugène pour renouer des liens qui s'étaient distendus depuis qu'ils avaient quitté la maison. Il habitait un appartement dans la plus vieille partie de la ville, un ancien quartier bourgeois, désormais gagné par la misère. Par la fenêtre, Jean voyait les dealers opérer au grand jour, juste au coin de la rue. Eugène prétendait être employé comme éducateur dans un camp de vacances. Mais on était à la mi-juillet, il ne paraissait pas travailler du tout. Elle ne chercha pas vraiment à en savoir davantage. Au bout de 3 jours, elle interrompit son séjour et rentra chez elle. Depuis, elle ne l'avait pas revu. Et en dépit de la visite qu'elle lui avait rendue à Cleveland, Eugène ne s'était même pas donné la peine de lui envoyer une carte à Noël. Et voilà qu'à présent, il s'apprêtait à s'exprimer, à supposer que ce soit bien lui, devant les membres d'un groupe appelé « les Amis de Haggarth ». Jean réfléchit à la question, se demandant s'il ne pouvait pas s'agir d'une association de malades. Était-il possible que son frère ait attrapé le sida? Elle envisagea d'appeler sa mère en Floride, mais y renonça, jugeant que ça ne résoudra rien. Il lui fallait tout d'abord se rendre à cette réunion, pour voir par elle-même s'il s'agissait de son frère. Fenley Hall s'était appelé à l'origine le foyer des travailleurs. Les syndicalistes des années 30 et de l'après-guerre s'y réunissaient. Le quartier avait changé au cours des années 60 et les syndicats avaient préféré se tourner vers les salles des fêtes, moins coûteuses, pour leurs meetings. Le foyer des travailleurs était devenu Fenley Hall, ainsi nommé en hommage à un politicien oublié. Il était loué pour les mariages, les campagnes électorales et pour diverses séries de conférences locales. Lorsque Jean Forsyth arriva, peu avant 8 heures,
1: La première chose qu'elle vit fut la photographie de son frère à l'entrée sur une pancarte annonçant l'événement. Les amis de Hagar présentent une conférence d'Eugène Forsyth, suivie d'un débat ouvert à tous, entrée libre. La moustache et les lunettes lui donnaient l'air plus âgé, mais pas de doute, c'était lui. La salle était à moitié pleine. Une centaine de personnes occupaient les chaises pliantes, installées pour l'occasion. Parmi elles, une ou deux paraissaient des SDF à la recherche d'un endroit où se poser. Mais la plupart des autres spectateurs étaient des jeunes ou des gens d'âge mûr, tous d'allure respectable. Certains s'avançaient vers la tribune, où une femme mince aux cheveux noirs ramassait les livres qu'on lui rendait. Jean faillit demander à un homme assis devant elle quelle était la vocation de la société. Craignant d'avoir l'air soit entreprenante, soit idiote, elle y renonça. Par ailleurs, elle n'allait pas tarder à l'apprendre. À 8 heures précises, la femme aux cheveux noirs monta sur l'estrade. Elle alluma un cierge devant la tribune. Elle était mince et son maquillage paraissait trop discret pour l'occasion, quelle qu'elle fût. « Mesdames et messieurs, bonsoir et bienvenue à la réunion de juillet des amis de Haggard. Je suis Antonia Grist. Comme le savent déjà la plupart d'entre vous, nous nous réunissons ici chaque mois afin de débattre d'un sujet qui nous tient à cœur. Nous espérions assister ce soir à l'exposé d'un tout récent membre de notre société, Eugène Forsyth. Mais sa santé ne lui permet pas d'intervenir. Nous comptons reprogrammer très bientôt sa conférence. En attendant, permettez-moi de vous présenter le directeur des Amis de Haggard, mon époux, M. Martin Grist. » Le public applaudit poliment et Jean se leva, s'apprêtant à repartir. Presque aussitôt, elle se ravisa. Vu qu'elle s'était donné le mal de venir jusqu'ici, autant se renseigner sur la nature de ce groupe et, si possible, sur le rôle qu'y tenait Eugène. Mince comme son épouse, Grist avait le visage creusé de rides et il perdait ses cheveux. Il se dirigea vers le micro d'un pas décidé. « Merci, Antonia, » dit-il d'une voix étrangement grave. « Je ne prétends pas me substituer à M. Forsyth, que nous espérons compter parmi nous lors d'une prochaine réunion, mais je vais tenter de faire de mon mieux. Que tous ceux d'entre vous qui ont déjà entendu ce qui va suivre veulent bien m'excuser. » Il s'interrompit pour boire un verre d'eau et continua. Celle à qui il faut obéir est la plus marquante des créations littéraires de H. Rider Haggard. Il s'agit d'une femme à la fois belle, sensuelle, déterminée et égoïste, cruelle envers ses ennemis mais tendre avec ses amants. Depuis qu'elle est apparue pour la première fois dans le roman Elle, publié en 1886, les lecteurs n'ont cessé de la trouver aussi fascinante que dangereuse. J'ai découvert quant à moi les écrits de Haggard en tombant sur une édition tout écornée des mines du roi Salomon dans la bibliothèque de mon lycée. Jean n'en croyait pas ses oreilles. Il s'agissait d'une société littéraire consacrée à un auteur anglais du siècle dernier. Et son frère, qui n'avait jamais pu terminer un livre de sa vie, avait été désigné pour en parler en public. Elle commençait à penser qu'il y avait erreur sur la personne, en dépit de la photographie à l'entrée. Pendant 35 minutes, Martin Grist débita son exposé d'une voix monotone, passant en revue de manière très superficielle la vie et les œuvres de H. Rider Haggard. Jean, qui avait lu un ou deux de ses romans lorsqu'elle était adolescente, en gardait un souvenir bien plus palpitant que la conférence de Grist, qu'il conclut en rappelant l'image la plus saisissante du roman. « C'est le feu, » déclara-t-il à son public, « la flamme de la vie, censé conférer l'immortalité, mais n'entraînant en fait qu'un lent et terrible déclin. » Le public applaudit sans enthousiasme à la fin de sa présentation, et Grist demanda s'il y avait des questions. un homme s'enquit du prix que pouvait valoir un exemplaire de la première édition de Elle. Il y a une erreur d'impression dans le premier tirage de l'édition originale, expliqua Grist. On trouve à la page 269 bonté au lieu de beauté. Cette version est estimée à environ 600 dollars. La version corrigée n'en vaut que la moitié. Une femme voulut en savoir plus sur les années que Haggard, encore jeune homme, avait passées en Afrique et sur les liaisons qu'il aurait eues avec des femmes indigènes. Grist parut légèrement pris de court. Nous n'abordons pas ici cet aspect du sujet, répliqua-t-il. C'est une société strictement littéraire. Ce fut la réponse qui, davantage que la question, poussa Jean à se retourner pour regarder la femme assise trois rangs derrière elle. Âgée de 20 années et quelques, elle avait les yeux bruns et des lunettes à monture rose. Elle s'était levée pour poser sa question. Mécontente de la réponse de Grist, elle resta debout et dit « J'ai encore une question. » L'espace d'un instant, Martin Grist sembla décontenancé. Sa femme apparut soudain à ses côtés, mais avant qu'elle ait pu atteindre le micro, la jeune femme lança « Pourquoi ne pas avoir laissé Eugène Forsyth s'exprimer ce soir ?»« Monsieur Forsyth a eu un malaise, » répondit Grist. Sa femme s'empara du micro. « Notre soirée touche à sa fin, » dit-elle en toute hâte. « À cause du côté allégé de la rencontre de ce soir, nous nous efforcerons de programmer rapidement une autre réunion. Si vous souhaitez en être informé, veuillez laisser vos noms et adresses sur le registre prévu à cet effet à l'entrée. Comme d'habitude, nous tenons à votre disposition des éditions reliées des œuvres de Haggard pour ceux qui voudraient les emprunter jusqu'à la prochaine séance. » Un brouhaha de voix s'éleva aussitôt de la foule, et Jean sentit que cette brusque conclusion était des plus inhabituelles. Une douzaine de personnes s'avancèrent pour accepter les livres proposés que Madame Grist tirait, un à un, de deux piles, tandis que le reste de l'assistance se retirait. Jean se précipita vers la tribune et demanda une édition de Elle. « Je vous prie de m'excuser, » dit-elle à la femme de Grist. « Je suis la sœur de Jean Forsyth. Je suis venue écouter sa conférence. Où est-il ?» À ces mots, la femme se figea. « Je ne sais rien au sujet de votre frère, » dit-elle. « Il s'est trouvé mal quelques minutes avant la conférence et a quitté la salle. Vous devez avoir son adresse. » Son mari, qui s'était dirigé vers la porte, revint sur ses pas et lui prit le bras. « Viens, Antonia !» Elle regarda Jean droit dans les yeux et lui répondit simplement « Je ne peux rien faire pour vous. » Ils disparurent aussitôt. Jean jeta un coup d'œil alentour, complètement désemparé. Presque tout le monde était parti, mais la jeune femme aux lunettes roses était toujours là et l'observait. Peut-être avait-elle surpris des bribes de la conversation. Jean traversa la salle en grande enjambée pour aller à sa rencontre. « C'est vous qui leur avez posé cette question au sujet de Jean ?» demanda-t-elle. « Je crois qu'il s'agit de mon frère. » La femme porta la main à sa bouche. « Je me fais du souci pour lui. »« Que se passe-t-il ? Où est-il ? Que lui est-il arrivé ?» Son interlocutrice promena autour d'elle un regard inquiet. « Écoutez, je ne peux pas parler ici. Retrouvons-nous au café qui fait langue dans 10 minutes. Prenez à gauche et traversez la rue. »« Très bien, » dit Jean. La jeune femme se retira précipitamment, sans même lui avoir donné son nom. Jean quitta les lieux quelques instants plus tard et traîna dehors, faisant mine de contempler les vitrines illuminées des magasins. Elle était presque arrivée au coin de la rue lorsqu'elle entendit le hurlement d'une femme et le bruit sourd du métal percutant un corps. Quelqu'un poussa un cri. Deux ou trois personnes firent volte-face et se mirent à courir. Jean atteignit l'angle et les vit, regroupées autour d'une silhouette étendue sur la chaussée. « Que s'est-il passé ? » demanda-t-elle à un homme. Une voiture l'a renversé. J'ai à peine eu le temps de voir. Le conducteur ne s'est même pas arrêté.
0: Quelqu'un a noté le numéro de la plaque ? Demande-t-on. Mais personne ne répondit.
1: Jean aperçut les lunettes roses près du corps. Est-ce qu'elle est...
0: Il faut appeler police secours.
1: Mais je doute que ça serve à quelque chose. Elle n'attendit pas l'arrivée de l'ambulance et de la police et s'empressa de quitter les lieux. La situation avait beau lui échapper, elle se sentait menacée. Mais son frère Eugène l'était encore davantage. Il lui était arrivé quelque chose et elle n'osait s'imaginer quoi. La jeune femme aux lunettes roses avait dû, elle aussi, nourrir semblable inquiétude. Sans quoi elle n'aurait pas posé cette question à la fin de la réunion.
0: Jean se hâta de regagner son appartement, gara sa voiture à l'emplacement habituel et sortit courbée pour se dissimuler derrière la portière. L'accident auquel elle avait presque assisté la perturbait, parce qu'elle craignait qu'il s'agisse d'autre chose. Une voiture avait heurté la femme avant de filer dans la nuit. Était-ce un fait banal ? Un chauffeur innocent ne se serait-il pas plutôt arrêté pour venir en aide à la victime ? Au journal télévisé de 11h, l'accident fatal faisait le second titre, juste après l'incendie qui avait ravagé une pizzeria à l'autre bout de la ville. La police recherchait le conducteur du véhicule et le nom de la victime était gardé secret tant que la famille n'avait pas été informée du décès. Le lendemain, comme à son habitude, Jean lut le journal du matin dans son bureau en buvant son café. La victime se nommait Amanda Burke, était célibataire et travaillait dans la plus grande bibliothèque de la ville. Cela pouvait expliquer son intérêt pour H. Rider Haggard, mais pas son lien avec le frère de Jean, à supposer qu'il y en eut un. Pendant sa pause déjeuner, elle se rendit à pied de la radio à la bibliothèque centrale. C'était un bâtiment neuf de 4 étages et la salle de lecture baignait dans la lumière du soleil pénétrant par le toit en verrière. Jean se dirigea tout de suite vers la section de littérature où Amanda Burke avait travaillé. Au bureau d'accueil, elle s'adressa à l'employé. « J'ai fait la connaissance d'Amanda Burke hier soir, juste avant son accident. Je me demandais si vous pourriez me parler d'elle. » La femme regarda Jean comme si elle venait de la planète Mars. « Vous dites que vous êtes journaliste à la radio ?»«
1: Non, non, j'y travaille, c'est tout.
0: J'ai besoin d'en savoir plus au sujet d'Amanda. Je cherche à retrouver mon frère et je crois que c'était une amie à lui. »
1: La femme hésita et dit enfin « Ah, Marc Jessop le connaissait. Il pourrait peut-être vous renseigner. »
0: Elle composa un numéro de téléphone et quelques instants plus tard, un grand jeune homme au visage anguleux les rejoignit.
2: « Bonjour, je suis Marc Jessop. En quoi puis-je vous aider ?
1: Je désirerais vous poser quelques questions au sujet d'Amanda. »
0: Il l'invita à s'asseoir sur l'une des chaises, près de la fenêtre, et fit de même.
1: Amanda était une merveilleuse jeune femme. L'accident nous a tous bouleversés.
0: J'ai failli y assister, expliqua Jean. Je venais de la rencontrer, et elle avait des choses à me dire au sujet de mon frère.
1: Comment s'appelle-t-il ?
2: Eugène Forsyth.
1: Oui, fit-il en hochant la tête. Elle m'avait parlé d'un Eugène. Je l'avais taquinée pour savoir s'il s'agissait d'un petit ami et elle n'avait pas nié.
0: Je crains qu'il ne soit arrivé quelque chose de grave à mon frère, mais j'ignore quoi.
1: Elle eut un petit rire nerveux. C'est dingue que je m'inquiète à ce point-là, alors que ça faisait 2 ans que je l'avais perdu de vue.
2: Vous l'avez revu récemment ?
1: Juste sa photo à la réunion des amis de Haggard.
2: C'est là que vous avez rencontré Amanda ?
0: Jean hocha la tête.
1: Mon frère était censé y faire une conférence et je suis allée y assister. Ils ont dit qu'il était pris un malaise,
0: mais Amanda a exprimé des doutes sur ce point.
1: Les organisateurs de la soirée, monsieur et madame Grist, se sont empressés de clore le débat.
0: C'est bizarre. Que savez-vous des amis de Haggard ?
1: Pas grand-chose.
0: La femme de Grist nous apporte des tracts chaque fois qu'une réunion a lieu pour que nous les laissions à la disposition du public, à la réception.
1: Amanda avait-elle de la famille ?
0: Oui, à New York, je crois. Ils ont été prévenus.
1: Elle le regarda droit dans les yeux et décida qu'elle pouvait lui faire confiance.
0: Pourriez-vous me tenir au courant si on découvre quoi que ce soit parmi ses affaires personnelles, ici à la bibliothèque ?
1: Surtout si ça a un rapport avec mon frère.
0: Tenez, je vous laisse mon numéro de téléphone.
1: Il le prit en souriant.
0: Je suis certain qu'il va réapparaître. Mais si j'entends parler de quoi que ce soit, je vous préviendrai.
1: Les jours suivants, Jean eut l'impression que toute l'aventure n'était qu'un mauvais rêve.
0: Et pourtant, elle ne cessait d'y penser. Et la photographie de son frère lui revenait à l'esprit chaque fois qu'elle ouvrait son exemplaire de Elle pour en lire quelques pages. Le nom de la société n'était pas dans l'annuaire. Et personne ne répondait jamais lorsqu'elle composait le numéro du seul Martin Grist répertorié. Un jour, elle retourna à la bibliothèque et Mark Jessop l'aida à passer en revue les fichiers informatiques à la recherche d'une mention de la société.
1: Rien.
0: Si ce n'est les dates de leur réunion, lui dit Jessop, en faisant pivoter l'écran pour qu'elle puisse le constater par elle-même.
1: Mais Monsieur Fernley Hall, suggéra-t-elle.
0: Le lieu doit bien appartenir à quelqu'un.
1: À qui il le loue pour leur réunion ?
0: Bonne idée, dit-il avec un sourire.
1: Je vais me renseigner.
0: Mais lorsqu'elle revint le lendemain, pendant sa pause déjeuner, les nouvelles étaient décevantes. Le propriétaire de Fernley Hall vit à New York. Il ne sait rien de la société, hormis qu'il s'agit d'une association littéraire. Il loue la salle le troisième mercredi de chaque mois et règle d'avance. Ils appellent aussi de temps en temps, quand ils ont besoin de la salle pour une réunion supplémentaire.
1: Une nouvelle fois, c'était l'impasse.
0: Jean se sentait découragée. Et peut-être est-ce pour cela que Mark, ce soir-là, l'invita à dîner. Cela lui remonta le moral. Et ce n'est que plus tard, alors qu'ils entamaient le dessert, dans un petit restaurant italien proche de la bibliothèque, qu'elle s'exclama. « Mais ça m'a tout l'air d'un rendez-vous. »
1: Mark lui décocha un sourire.
0: « Bien sûr. Et où est le problème ?»
1: Elle le regarda vraiment, pour la première fois.
0: Il avait des cheveux blonds roux, un peu trop longs. Et lorsqu'il souriait, ses joues se creusaient de fossettes.
1: Elle supposait qu'il devait, comme elle, approcher de la trentaine.
0: Il était grand et bien bâti, sans être non plus du genre athlétique. « Comment êtes-vous devenu bibliothécaire ? » demanda-t-elle, histoire de changer de sujet.
1: À peine sortie de la fac, j'ai été embauchée par la Longyear Corporation. Ils avaient une importante bibliothèque d'entreprise qu'ils souhaitaient me voir diriger. J'ai toujours aimé les livres. Et je les ai donc financés ma formation de bibliothécaire. Je venais de l'obtenir lorsque la compagnie a réduit ses effectifs et je me suis complètement retrouvée démunie. Bibliothécaire sans bibliothèque. C'est alors que j'ai proposé mes services à la municipalité.
0: Et c'est là que vous avez rencontré Amanda ?
1: Oui, c'était une chic fille. Si elle a été tuée délibérément,
0: et mon frère, elle vous en a parlé ?
1: M'avez-vous dit, mais vous ne l'avez jamais vue ?
0: Je crois que, comme Madame Grist, il apportait des tracts pour que nous les mettions à la disposition de nos lecteurs. C'est comme ça qu'Amanda a fait sa connaissance.
1: Après le dîner, Mark la raccompagna jusqu'à chez elle, à quelques pâtés de maison de là.
0: Mais lorsqu'elle lui proposa de monter un moment, il déclina l'invitation.
1: Plus tard, lorsqu'elle fut seule, il repensa à la soirée et décida qu'il lui plaisait.
0: Lorsqu'il l'appela à la radio le lendemain, cela lui fit presque plaisir. « Comment va le boulot à la bibliothèque ?»«
1: Bien.
0: J'ai des nouvelles pour vous. »«
1: Je pensais que ça vous intéresserait d'apprendre que Madame Grist est passée avec une nouvelle pile d'imprimés. »«
0: La société Haggard organise une réunion supplémentaire jeudi prochain. » »«
1: Et le conférencier annoncé
0: et votre frère.
1: Mon Dieu, il faut que j'y aille.
0: Ce n'est pas tout. J'étais au bureau d'accueil quand Madame Grist est rentrée. Je lui ai dit que notre règlement avait changé et que toute personne venant déposer des tracts destinés aux lecteurs était tenue de communiquer l'adresse de son organisme. Elle a ronchonné un peu, mais elle me l'a donné. Ils sont à Willow Terrace. C'est une rue résidentielle. Ce doit être là que son mari et elle vivent en ce moment.
1: Ah, j'y vais juste après le boulot, déclara Jean.
0: Pas toute seule. Rappelez-vous ce qui est arrivé à Amanda.
1: Ne vous faites pas de soucis pour moi.
0: Laissez-moi vous y conduire. Ils ne tenteront rien si je suis là.
1: Elle dut reconnaître que c'était plus prudent.
0: Très bien, je termine à 5 heures.
1: À 5 heures pile, Marc l'attendait au parking.
0: Je me suis débrouillée pour quitter la bibliothèque un peu en avance, dit-il, en lui passant l'imprimé rose des amis de Haggard. Vous avez l'adresse des Grist ?
1: Là.
0: Il lui montra le morceau de papier.
1: Allons leur parler.

La demeure de style colonial, mise au goût du jour, possédait une large allée et un garage. Marc Jessop se rangea devant la maison au moment même où Grist en sortait pour aller ramasser son courrier. Il ne parut pas très content de les voir, mais Marc l'interpella avant qu'il n'ait eu le temps de battre en retraite. « Qu'y a-t-il » demanda-t-il. « Je suis un homme très occupé. Je travaille à la bibliothèque où j'ai rencontré votre épouse, » expliqua rapidement Marc. « Mon amie ici présente, Jean Forthis, voudrait vous poser des questions au sujet de son frère. » Martin Gris la fixa en plissant les yeux, comme ébloui par les rayons du soleil. « Vous êtes la sœur d'Eugène ? Vous n'étiez pas à notre dernière réunion par hasard ? C'est juste. Je ne l'ai pas vu depuis longtemps et je me fais du souci pour lui. Sa conférence a été reportée à jeudi. Vous pourrez le voir à ce moment-là. » Il en valait plus pour décourager Jean. Elle le suivit jusqu'au seuil, qu'elle aurait franchi si Madame Grist ne lui avait soudain barré le passage. « Allez-vous-en » ordonna-t-elle. « Nous ne voulons pas de vous ici. Mon mari et moi n'avons pas de temps à perdre. » Marc se précipita auprès de Jean. « Venez, ils ne nous apprendront rien. » Elle se laissa entraîner à contre-cœur vers la voiture. Le couple Grist avait disparu dans la maison et refermé la porte. « Un coup pour rien, » marmonna-t-elle. Ils roulèrent jusqu'au parking où elle avait laissé son véhicule. Elle se sentait en devoir de remercier Marc, d'une manière ou d'une autre, pour le temps qu'il lui avait accordé. « J'ai des pâtes à la maison, si ça vous dit de manger un petit truc avec moi. C'est pas grand-chose, mais... Ah ben ça tombe bien, j'adore les pâtes. Alors venez, suivez-moi dans votre voiture, vous savez où j'habite. » La soirée s'avéra la plus agréable que Jean ait passée depuis des lustres. À tel point qu'elle en oublia son inquiétude grandissante au sujet d'Eugène. De plus, en parfait gentleman qu'il était, Marc prit congé d'elle avec un baiser chaste. Par la fenêtre, elle regarda son auto s'éloigner. Sous un ciel nocturne éclairé par un incendie lointain, peut-être dans un entrepôt, à l'autre bout de la ville. Plutôt que d'affronter la vaisselle sale le lendemain matin, Jean s'y attaqua aussitôt. Puis elle rassembla les restes du repas pour les jeter dans le vide-ordure qui se trouvait à l'extérieur dans le couloir. Lorsque ce fut chose faite, elle se dit, tout en regagnant son appartement, qu'elle était prête à se mettre au lit. Consultant sa montre, elle vit qu'il était déjà minuit passé de quelques minutes. C'est alors qu'une main, surgit des ténèbres, se plaqua contre sa bouche, tandis qu'une autre lui serrait les bras. « Ne crie pas !» lui souffla une voix à l'oreille. Elle sentit la terreur l'envahir, puis poussa un ouf de soulagement lorsqu'elle reconnut son frère Eugène. « Tu as changé, » lui dit-elle, lorsqu'ils furent à l'abri dans son appartement bien fermé à clé. Elle versa du vin dans leurs deux verres. « Tu ressembles un peu à papa à présent. » Le jeune homme assis en face d'elle avait à peine 30 ans. Mais l'association de lunettes à monture foncée et d'une moustache bien taillée lui donnait l'air plus âgé. « J'espère que non, » dit-il avec un sourire. L'espace d'un instant... elle retrouva le fer d'autrefois, tant aimé dans sa jeunesse. Puis l'impression se dissipa et il releva cet inconnu qui venait d'entrer dans sa vie. « Où étais-tu passé, Eugène ? Voilà 2 ans que je suis sans nouvelles de toi. »« J'ai travaillé ici et là, » répondit-il en haussant les épaules. « Il ne m'a pas toujours été facile de garder le contact. »« Je ne t'aurais jamais retrouvé. » « Si je n'avais pas entendu parler de ta conférence. Tu vis en ville ?»« Je suis là pour un petit moment, » répondit-il vaguement. « Cette femme, Amanda, qui a été renversée par la voiture. »« Oui, eh bien. » »« Elle semblait s'inquiéter pour toi. » »« Après l'exposé de Martin Grist, elle a demandé pourquoi on ne t'avait pas laissé parler. » »« C'était un malentendu. » « Je me suis trouvée mal au tout dernier moment. »
Soudain, Jean se demanda si elle pouvait lui faire confiance. « Tu as annulé parce que tu m'as aperçu dans le public ?»« Non, non. Je n'ai même pas vu le public. Je ne me sentais pas en état de parler, c'est tout. » Mais d'où est venu ce soudain intérêt pour les livres de Haggard ? Je ne me souviens pas de ton goût pour la lecture. Père ne l'a pas vraiment encouragé, non ? Elle se rendit compte que son attitude, après toutes ces années, ne s'était pas vraiment modifiée. Il était pompier, nom de Dieu, et occupé à gagner de l'argent pour nous nourrir. Ça a fini par le tuer. Pour ça aussi, tu lui en veux ? Eugène haussa les épaules. Ah, ils lui ont fait de belles funérailles. Il t'arrive d'appeler maman, Floride ? Je n'ai ni son adresse, ni son numéro de téléphone. Je peux te les donner ? Il soupira. Qu'est-ce que je pourrais bien lui raconter au bout de tout ce temps ? Plus que tu ne rends compte à moi, j'espère. Eugène, tu reviens dans ma vie après 2 ans de silence, sans même te donner le mal de sonner ou de frapper à ma porte. Tu te jettes sur moi dans le couloir et tu manques de me faire crever de trouille. J'en suis désolée, sœurette. Et Amanda Burke, demanda-t-elle. Tu la connaissais, non ? Oui, admit-il. J'avais commencé à sortir avec elle. Vous viviez ensemble ? Pas vraiment. Est-ce qu'elle a été assassinée ? Il détourna les yeux. Je ne sais pas ce qui s'est passé ce soir-là, mais tout est possible. C'est pour ça que tu es rentré dans mon appartement comme un voleur ? Il but une gorgée de vin et dit : Écoute, sœurette, tu poses trop de questions. Aujourd'hui, tu t'es rendue chez les Gristes. Et plus tard, je t'ai vu monter avec ce gars qui travaillait avec Amanda. Tu connais Marc ? Je l'ai vu une ou deux fois à la bibliothèque. Son visage prit une expression inquiète. Ce n'est pas lui qui me préoccupe, continua-t-il, c'est toi. Je ne voudrais pas qu'il t'arrive quelque chose. Du genre de ce qui est arrivé à Amanda Buck ? C'est du sérieux, sœurette. Ne va pas à la réunion de jeudi. Tu t'attends à ce que j'obéisse ? Tu es mon frère, nom de Dieu. Si tu es en mauvaise posture, je veux pouvoir t'aider. Il n'y a rien que tu puisses faire. Il finit son verre et se leva. Eugène. Bonne nuit, sœurette. Mais fais attention en traversant la rue. Comme il atteignait le ciel, elle lui lança. Je viendrai jeudi soir. Rien ne pourra m'en empêcher. C'est ce que je vois. Mais dis-moi encore une chose. C'est quoi, les amis de Haggard ? Il hésita, puis répondit. Pose-moi cette question à la réunion de jeudi. Jean ne mentionna pas la visite de son frère lorsqu'elle déjeuna avec Marc le lendemain. Elle ne voulait surtout pas avoir à lui décrire comment Eugène s'était jeté sur elle dans le couloir. Marc le trouverait louche, il n'aurait peut-être pas tort. Auquel cas, ça expliquerait pourquoi son frère avait coupé les ponts avec elle. Ce soir-là, Marc serait de service à la bibliothèque et ils ne pourraient pas donc se voir après le travail. Ils discutèrent de la pluie et du beau temps, puis Marc lui demanda « Vous comptez aller à la réunion de demain soir ?»« Et bien sûr, il faut que je voie Eugène. »« Je m'inquiète pour vous, Jean, après ce qui est arrivé à Amanda. »« Je ferai attention en traversant la rue, » dit-elle avec un sourire, se souvenant de la mise en garde de son frère. « Ne prenez pas ça à la légère. Si j'en crois vos paroles, sa mort a quelque chose, mais quoi au juste, à voir avec votre frère. » Vous dites qu'elle a posé une question à son sujet avant d'être tuée. Et voilà que vous vous êtes mise, vous aussi, à poser des questions sur lui. Je préférerais vous accompagner demain. Elle accepta sans se faire prier. D'accord.
Elle avait confiance en Marc, mais commençait en revanche à douter de son frère. « On pourra manger un morceau ensemble après mon travail et aller à Fenley Hall à pied. » Ce soir-là, en entrant de son travail, Jean regarda bien à droite, puis à gauche, accordant une attention particulière aux véhicules garés. Mais il paraissait vide et nulle ombre menaçante était tapie sous un porche. Elle monta chez elle et passa un plat surgelé au four à micro-ondes. Jeudi, le temps était maussade et brumeux. Par une journée pareille, Jean aurait préféré rester au lit. Elle laissait toujours son réveil réglé sur la station pour laquelle elle travaillait, et le joyeux bavardage du météorologiste et le flash d'information de 7 heures qui suivit étaient les premiers sons à lui parvenir. Ce jour-là était comme les autres. Le temps qu'il faisait venait en priorité parce que ses employeurs jugeaient que c'était ce qui intéressait le plus les auditeurs au commencement d'une nouvelle journée. Suivez le point sur la circulation et la nouvelle du jour. En l'occurrence, un incendie qui s'était déclaré dans une rue marchande de la périphérie. Jean se glissa hors des draps et s'avança sur la pointe des pieds jusqu'à la salle de bain. Tandis qu'elle se brossait les dents, elle se rappela soudain Eugène et la réunion des amis de Haggard. Vu qu'elle devait auparavant dîner avec Marc, elle passa l'une de ses plus jolies robes. Cela mit la puce à l'oreille de Heather, du bureau voisin. Un rendez-vous important ce soir ? Mon frère donne une conférence pour une société littéraire. Vachement palpitant, grommela Heather. Pour qui ? Pour la société Jane Austen ? Non, Ryder Haggard. Il y a encore des gens qui lisent ce type ? Visiblement, oui. Il prête des exemplaires de ses romans à chaque réunion. Comment il s'appelait déjà ? Celui où la femme meurt brûlée vive à la fin. Oh, tu dois faire allusion à elle. Mais les flammes ne font que la flétrir, détruisant son immortalité. Je le sais parce que je viens de le relire. Heather regarda Jean d'un air désolé. Eh bien, amuse-toi. Lorsque Marc et elle arrivèrent à Fenley Hall vers 8h moins le quart, la moitié des sièges étaient déjà occupés. Madame Grise se tenait à l'entrée, dans une robe habillée aux manches longues et amples. Elle récupérait par avance certains des livres empruntés. Jean rendit le sien sans dire un mot. Elle remarqua que des lecteurs, désireux de connaître la suite, empruntaient des exemplaires d'Achéa, le second volume de la série. Eugène n'était nulle part en vue, et elle s'assit pour l'attendre. Cette fois-ci, ce fut Martin Gris qui s'avança d'un pas décidé vers le podium. « Mesdames et messieurs, bienvenue à cette réunion exceptionnelle des amis de Haggard. Ceux d'entre vous qui ont encore des ouvrages à rendre ou à échanger pourront les apporter à ma femme au terme de cette séance. Nous sommes très heureux d'avoir pu reprogrammer ce soir la conférence du spécialiste de Haggard qui est Monsieur Eugène Forsyth. C'est lui qui a créé le premier site internet consacré à Haggard. Il nous parlera de cette expérience, ainsi que des joies et des peines du lecteur et collectionneur de H. Rider Haggard. Je vous prie de l'accueillir chaleureusement. » Eugène s'était vécu pour l'occasion d'une veste kaki, semblable à celle que le héros de Haggard, Alan Quatermain, aurait pu

éléments relatés dans elle. Tandis qu'ils parlaient, Jean revoyait leur jeunesse et la mort brutale de leur père. Peut-être que Jane, à partir de ce moment-là, avait changé. Mais en quoi ? Depuis des années, son frère constituait à ses yeux un mystère. Elle s'était même demandé s'il n'était pas pour cette raison qu'ils avaient cessé de se fréquenter. Si Agar n'a jamais été ce qu'on appelle un grand écrivain, il est indéniable qu'il a été un grand conteur, rachetant par le réalisme de ses descriptions et par son imagination débordante un style parfois irritant et des personnages manquant souvent d'épaisseur. Il parla de son site Agar sur Internet qui lui avait permis d'entrer en contact avec Martin et Antonia Grist. Il conclut enfin son exposé par ces mots « Il me reste une vingtaine de minutes pour répondre à vos questions, si vous voulez en poser. » Un homme à l'autre bout de la salle leva la main et demanda « C'est vrai que Haggard a été fait chevalier en Angleterre pour ses romans d'aventure ?»« Ah, si seulement c'était vrai !» Il a été fait chevalier, certes, mais pour ses études sur l'agriculture anglaise et sur l'occupation des sols. Jean leva la main, mais Eugène donna d'abord la parole à quelqu'un d'autre. « Qu'est-ce que vous voulez demander ?» murmura Marc. « Vous verrez bien. » La fois suivante, Eugène la désigna. « La jeune femme là-bas !» Elle se leva. Et leurs regards se croisèrent pour la première fois depuis le début de la conférence. « Qu'est-ce que la société des amis de Haggard ?» Eugène sourit. On aurait dit qu'il attendit ce moment depuis longtemps. « Les amis de Haggard, c'est une association de malfaiteurs payée pour provoquer des incendies et qui recrute des agents anonymes afin d'exécuter des contrats établis par Martin Grist et son épouse. » La main d'Antonia Grist émergea de sa longue et ample manche, serrant un petit pistolet automatique. Elle le pointa vers Eugène, mais deux hommes, assis au premier rang, se jetèrent sur elle. On entendit un sifflet de police, et presque aussitôt, les amis de Haggard tombèrent aux mains de leurs ennemis. La nuit qui suivit fut longue. Quand Eugène les rejoignit enfin, Marc et elle au commissariat, Jean faillit en pleurer de soulagement. J'ai cru que... Oh, je suis désolée d'avoir dû faire tant de mystères, Sorette, dit-il tout en la serrant contre lui. Il fallait absolument coincer ces gens, surtout après ce qu'ils ont fait à Amanda. Elle craignait qu'il me soit arrivé quelque chose lorsque ma conférence a été annulée la dernière fois. La question qu'elle a posée a mis Madame Grist sur ses gardes. Tandis qu'ils repartaient dans leur auto, ils ont vu Amanda traverser la rue. Et Antonia a foncé sur elle. Ils prétendent que ce n'était pas prémédité, mais tous leurs autres agissements l'étaient. « Tu travailles pour la police ?» demanda Jean. Son frère hocha la tête. « Plus ou moins. » « Je suis un agent secret spécialiste des incendies d'origine criminelle. Tout a commencé dans l'Ohio, l'année où j'ai quitté l'université. Les amis de Haggard sévissaient dans le coin à l'époque et la police avait besoin d'un jeune homme pour infiltrer leur rang. J'ai établi le site Haggard sur Internet et j'ai essayé de me mettre bien en vue pour qu'ils en viennent à me contacter. Au début, ça n'a pas marché. Parce qu'ils ont eu peur et se sont transférés ici. Bientôt, le nombre d'incendies d'origine criminelle a considérablement augmenté et la police m'a demandé de maintenir le site Haggard. J'ai finalement réussi à embobiner Grist et la police de l'Ohio m'a prêté à la police d'ici. J'ai mis un certain temps à comprendre comment les choses se passaient. La seule certitude, c'est que beaucoup d'incendies étaient provoqués par le même dispositif. Leur intérêt pour Haggard, alors, c'était une couverture, demanda Marc. Oui, et le mien aussi. J'ai rencontré Amanda à la bibliothèque un jour où je faisais des recherches sur Haggard.

0: je n'aurais jamais pensé la mettre en danger. Il devait déjà me soupçonner, ou il ne l'aurait jamais éliminée comme ça. Mais comment la société établissait-elle les contacts avec les incendiaires ? Demanda Jean. Il recrutait des gens désireux de faire partie de leur association. La plupart d'entre eux ont été arrêtés ce soir. Ils assistaient aux réunions, et s'ils étaient prêts à provoquer un incendie, et pour gagner de l'argent, ils se présentaient avant ou après les conférences et se faisaient remettre un ouvrage par Madame Grist. Les éléments extérieurs recevaient de vrais livres et les malfaiteurs des volumes creux contenant un dispositif incendiaire, l'adresse de la cible, une note indiquant le meilleur moment pour agir et l'argent. On les payait avant l'exécution du contrat? Or, ils s'acquittaient de leurs tâches. Ils avaient intérêt s'ils voulaient obtenir d'autres contrats. Leur organisation était remarquablement structurée, à vrai dire. Les propriétaires des locaux ou autres commanditaires des incendies s'arrangeaient pour avoir un alibi. L'exécuteur du contrat ne leur était jamais connu et l'incendiaire lui-même ignorait l'identité du commanditaire. Pour juger du succès de l'entreprise, il suffit de constater le nombre d'incendies d'origine criminelle dans cette ville ces derniers temps. Jean se souvint des nouvelles télévisées et des cieux nocturnes embrasés. Elle revit aussi Madame Grist, allumant un cierge avant chaque réunion. Tout tournait autour du feu, comme les flammes qui détruisaient celles à qui il faut obéir. « Pourquoi est-ce que tu as annulé ta conférence il y a 2 semaines ?» Je voulais profiter de cette réunion pour piéger les malfaiteurs comme je l'ai fait ce soir et pour en capturer le maximum possible, miner les ouvrages creux. Au tout dernier moment, nous avons eu un problème avec les expertises du labo et nous n'étions pas prêts à procéder à l'arrestation. Plutôt que de donner ma conférence, j'ai préféré la reporter de 2 semaines, de manière à ce que nous puissions suivre notre plan initial. Nous avions une 12aine d'hommes disséminés dans les rangs du public et des agents en uniforme postés à l'extérieur. Il sortit avec eux du commissariat et s'attarda un moment avec Jean. Marc a l'air d'un mec sympa. Il l'est. Une question lui brûlait les lèvres. « Dis, Eugène, demanda-t-elle, ce travail d'agent secret, c'est à cause de notre père, non ?» Je suppose que oui. Je ne l'aimais pas trop, mais tout de même, il est mort dans un incendie. Pour moi, le feu a toujours été l'ennemi. C'était les Gristes, l'ennemi. Elle l'entoura de ses bras. Oh, c'est bon de t'avoir retrouvé.
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3: Passez un savon. Essayons de savoir ce qui se cache derrière cette expression auriculaire qui sent bon la propreté en s'intéressant à son sens, puis son origine et enfin son usage. Que vous soyez de Marseille ou d'ailleurs, le savon est un objet bien familier dans les salles de bain, que l'on tient dans la main mais qui souvent s'échappe en fusant direction le sol de la douche, créant un artifice façon peau de banane. Le passer ou se le passer peut se révéler un exercice compliqué, surtout quand on a les mains bien mouillées. Comme souvent, le sens commun de passer un savon ne semble pas être en rapport avec le sens propre, ce qui est un comble, non ? Le savon est un produit chimique solide composé de molécules obtenues par réaction entre un corps gras et de l'hydroxyde de sodium. Il a été considéré comme un produit cosmétique, un produit d'hygiène ou comme un excipient ou encore comme une substance active permettant la réalisation de médicaments ou de cosmétiques et aussi en mécanique pour faciliter la friction. En voilà un truc bien utile. Le savon, c'est un transgenre, car quand il est de petite taille, il passe au féminin et devient une savonnette. Passer un savon. Voyons le sens figuré qui est donc le sens commun. À l'atelier, au bureau, dans les vestiaires, en classe, il y a toujours deux protagonistes. Celui qui le passe et celui qui le prend. Passer un savon, c'est blâmer depuis une position d'autorité, pour amender ou corriger, donc réprimander vivement. Attraper, sermonner, critiquer, blâmer, réprimer. On dit aussi passer une avoine, une danse, un galop, engueuler, enguirlander, moraliser, faire la leçon, remettre à sa place, gloser, gourmander, gronder, houspiller, morigéner. Tiens, celui-là, mon auriculaire ne l'avait jamais entendu. Morigéner. C'est dans le langage suranné, moraliser, sermonner, réprimander au nom de la morale. Cette expression, comme bien d'autres, est une association et une évolution d'idées. Pour espérer trouver une origine plausible, il faut remonter dans le temps. Quand Lucie poussait sa brouette pour emmener baquets, planches, battoirs, savon et linge sale jusqu'au lavoir communal dans les fonds marins au bas des remparts où elle retrouvait ses congénères concitoyennes agenouillées au bord du bassin. Faire la lessive de cette façon était l'occasion de raconter les derniers ragots et d'échanger des informations. Lorsqu'elles faisaient la lessive, elles utilisaient du savon, mais aussi un battoir, une palette en bois permettant d'extraire les impuretés. De cette technique utilisée par les lavandières du Portugal et d'ailleurs, est apparue une première expression « laver la tête à quelqu'un », qui signifia d'abord « battre ou donner des coups », puis donna ensuite le sens figuré de « disputer, réprimander ». Au XVIIIe siècle, le mot « savon » reprend cette idée de dispute sévère et l'on associe au verbe « passer ». Il s'agit donc de critiquer vivement une personne avec la violence et la force des femmes qui utilisaient le battoir sur leur linge. Rassurez-vous, aujourd'hui, tout le monde possède une machine à laver, donc vous n'aurez pas besoin de prendre un savon et un battoir pour nettoyer le linge au lavoir du coin. Cependant, certaines expressions de la langue française restent pour nous rappeler l'histoire de nos sociétés et le chemin parcouru. C'est pourquoi la violence du sens figuré de l'expression du jour reste bien vivante. Alors, faites en sorte d'éviter les situations périlleuses avec votre supérieur, votre entraîneur ou votre professeur. Et tout ira bien. Prenez garde également de ne pas vous risquer sur une pente savonneuse, également appelée pente fatale, pente glissante, avec des conséquences aboutissant à une conclusion catastrophique et insinuant qu'il n'y a pas moyen de s'arrêter en chemin. Passer un savon est moins méchant et surtout plus légitime que savonner la planche. Expression faisant référence à quelqu'un marchant sur une planche qui aurait été savonnée volontairement afin de la rendre glissante et ainsi faire tomber la personne se trouvant dessus. Loin des réprimandes, pour terminer, nous irons à la kermesse de l'école pour faire une partie de planche à savon. Jeu classique des fêtes de fin d'année scolaire, qui consiste à pousser un savon avec un bâton sur une planche inclinée bien humide, jusqu'à le faire basculer par-dessus le haut de la planche. Mon petit doigt m'a dit que ce n'était pas si facile que ça en avait l'air.
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1: Aujourd'hui, nous sommes le 4 septembre. Je vous propose d'aller vers le nord de la France et de se remémorer les souvenirs d'un emblématique entraîneur du championnat de France, un certain Daniel Leclerc. L'image est forte, 30 000 supporters dans un stade Bollaert, plein à craquer, en pleine métamorphose avant le début de la Coupe du Monde 1998. Et pourtant, c'est un tout autre trophée qui est célébré, celui du championnat de France de première division. Le Racing Club de Lens vient de conquérir son premier sacre, et le seul, au moment où l'on se parle, dans l'élite. Les sang et or posent sur la pelouse pour l'éternité, avec en fond de la photo le COP, bien évidemment, et devant les DU, Vérel, Varmuse, Foé, Éloi et consorts, les joueurs héros de cette belle saison de football. La cité artésienne est en ébullition. Épanouie, soulagée, après un exercice aussi glorieux que périlleux, un championnat et une victoire finale menés de main de maître par un coach qui a la fibre lensoise ancrée au cœur, Daniel Leclerc. Né le 4 septembre 1949 dans la région de Valenciennes, il devient footballeur et démarre à l'USVA justement, avant de rejoindre l'OM en passant par Angoulême et jouer pour le Racing Club de Lens durant presque 10 ans. Crampon au pied, il décroche 2 titres de D1 avec les Phocéens et termine vice-champion avec Lens en 1977 et finaliste de la Coupe de France 2 ans plus tôt. Sur le banc, l'histoire de Daniel Leclerc est également très belle. Celui qui va se voir octroyer le surnom de Druide atterrit sur le banc de Bollaert en 1997. Il y reste 2 ans, suffisant pour conquérir la D1 à l'issue d'une saison où le champion lensois est à égalité de points avec le FC Metz à la dernière journée, mais surtout à une meilleure différence de but, celle des artésiens supérieure à celle des grenats marrons de l'histoire, qui termineront bon deuxième. Toute une ville, tout un bassin minier est fier de son équipe, fier de son coach Daniel Leclerc, l'homme à la crinière aussi blonde que l'or du maillot de son club de cœur, nous dit au revoir à l'automne 2019. Allez, demain, on parlera d'une journée noire dans l'histoire des Jeux Olympiques. C'était à Munich en 1972, mais ce sera d'autres histoires d'un jour avec Mémoire Sport.
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3: Amateur de handball, le tournoi Hauts-de-France U18 Championnat de France se déroulera ce samedi 5 septembre à la salle Marcel Quentin à Crépy. Il mettra à l'honneur les jeunes de l'UPOA, Union des Pays de l'Oise et de l'Aisne. Le tournoi réunit des formations majeures de la région engagées au niveau national. Au programme, à midi, match d'ouverture entre l'UPOA et l'île Métropole. À 14h, confrontation entre le Grand Littoral Dunkerque et l'Alliance Artois. À 16h, match de classement pour la 3e et 4e place opposant les deux perdants, et à 18h, grande finale pour les titres de la 1ère et 2nde place opposant les deux vainqueurs. Venez nombreux faire du bruit et encourager les jeunes handballeurs. L'entrée sera libre, il sera possible de se restaurer sur place.
4: L'école de musique intercommunale de la communauté de communes Retz en Valois vous ouvre ses portes pour découvrir les locaux, les disciplines enseignées et essayer les instruments. Rendez-vous samedi de 10h30 à 13h30 à l'école de musique intercommunale 11 Place de l'École à Villers-Cotterêts. Venez nombreux pour échanger avec les professeurs, l'entrée sera libre.
5: À Ormois-Villers, l'association des parents d'élèves Appel d'Or organise une brocante le dimanche 6 septembre de 7h à 17h. Rendez-vous rue du Chemin Vert, c'est à côté du cimetière. Les bénéfices financeront les activités scolaires, buvettes et restaurations sont prévues sur place. Alors venez chiner, venez faire de bonnes affaires, venez passer un moment convivial en famille à Ormois-Villers le 6 septembre.
3: Samedi 5 septembre, de 14h30 à 16h30, le Conservatoire d'espaces naturels des Hauts-de-France invite petits et grands au parc Jean-Jacques Rousseau à Ermenonville pour observer les libellules et autres dragons volants de fin d'été. 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
2: Philomène vous propose quelques recettes tirées d'un album « Vivez mieux, mangez mieux ». Aujourd'hui, voici la recette des petits flans de potiron. La préparation vous demandera 20 minutes et la cuisson 25. Voici les ingrédients pour 4 personnes. 600 g de potiron, 20 g de beurre ou de margarine, le zeste râpé d'une demi-orange bien lavée, 15 centilitres de crème fraîche liquide, 2 œufs, de la noix muscade, du sel et du poivre. Retirez les graines et la peau du potiron. Découpez la chair en gros dés et, dans le beurre fondu, faire étuver pendant 20 minutes. Faire bouillir pour éliminer l'eau rendue. Écrasez cette pulpe à la fourchette. Mélangez avec les œufs battus en omelette, la crème fraîche, le zeste râpé de l'orange, la noix muscade, le sel et le poivre moulu. Graissez des petits moules individuels. Répartir la préparation au potiron. Disposez sur un bain-marie, plat au four contenant 2 cm d'eau chaude. Mettre au four 25 minutes, puis démouler et servir chaud.

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1: Une soirée blanche est organisée le samedi 5 septembre à partir de 19h30 sur le parking Jean-Jacques Rousseau à Ermenonville. Un événement festif et convivial pour fêter la rentrée. À cette occasion, venez habiller tout en blanc. Buffet campagnard sur place, l'animation musicale sera assurée par un DJ. Le festival Jardin en Seine s'installe au Café Citoyen d'Augé-Saint-Vincent le samedi 5 septembre de 11h à 22h. Cet événement festif mêle nature et culture. Il est entièrement gratuit et ouvert à tous. Au programme, balade dans le village et cueillette de fleurs, repas végétal partagé et découverte de jeux picards, atelier d'entotypes et d'impression végétale, sieste musicale, atelier de médiation musicale, spectacle de musique et de cirque et concert de clôture avec le duo Ledesma, guitare et harpe paraguayenne. Rendez-vous le samedi 5 septembre à partir de 11h au Café Citoyen à Augé-Saint-Vincent. Amateur de handball, le tournoi Hauts-de-France U18 Championnat de France se déroulera ce samedi 5 septembre à la salle Marcel Quentin à Crépy. Il mettra à l'honneur les jeunes de l'UPOA, Union des Pays de l'Oise et de l'Aisne. Le tournoi réunit des formations majeures de la région engagées au niveau national. Au programme, à midi, match d'ouverture entre l'UPOA et l'île Métropole. À 14h, confrontation entre le Grand Littoral Dunkerque et l'Alliance Artois. À 16h, match de classement pour la 3e et 4e place opposant les deux perdants. Et à 18h, grande finale pour les titres de la 1ère et 2nde place opposant les deux vainqueurs. Venez nombreux faire du bruit et encourager les jeunes handballeurs. L'entrée sera libre. Il sera possible de se restaurer sur place. Le club Léo Lagrange de Trumilly organise des séances découvertes de marche nordique, randonnée pédestre, randonnée santé et marche nordique douce du 5 au 13 septembre dans le cadre de la semaine de la randonnée. Ces animations, ouvertes à tous, sont encadrées par des animateurs. Elles permettent de découvrir différentes pratiques adaptées à tous les niveaux dans une ambiance conviviale et sportive. Le rendez-vous est fixé à 8h45 sur le parking de la Voie Verte à Rouville. La participation est gratuite. À l'issue de chaque séance, un pot de convivialité est offert aux participants. N'hésitez pas à venir découvrir ces activités de pleine nature dans une ambiance chaleureuse et accessible à tous. Le programme des séances découvertes est disponible sur le site du club Léo Lagrange de Trumilly.
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1: Bienvenue dans les Hauts-de-France. Voici un reportage réalisé par une radio associative de la région.
2: Un peu, si vous voulez, je sais pas si on est au complet, mais
3: à peu près, je pense.
2: On est à peu près au complet. Il nous manque juste une personne qui est guide. Mais heureusement, voilà, on est plusieurs guides. Normalement, là, c'est la quatrième balade décoloniale qu'on fait ici.
4: Si vous vous êtes déjà baladé à Lille, vous êtes sûrement passé rue Faidherbe, avez peut-être remarqué la statue de François Mitterrand près de l'île Europe, ou encore vu le CIC près de l'île Flandre. Si le point commun entre tous ces lieux n'est pas évident, le collectif Faidherbe doit tomber le fait en se promenant. À travers des balades décoloniales, il propose d'apprendre et de réfléchir sur l'histoire coloniale de la France, et particulièrement celle de l'île. Le collectif cherche à montrer que les symboles du colonialisme sont toujours présents dans notre paysage urbain. Pendant 2 heures, il se relaie tour à tour pour raconter les dessous des endroits bien connus des Lillois. La balade est née du collectif Faidherbe doit tomber. Survie Nord, une des associations du collectif, a milité activement dans la remise en question des symboles coloniaux dans la ville. Salian et Thomas, membres de Survie Nord, nous racontent leur association et la naissance du collectif.
5: Au départ, c'était une association humanitaire et qui, au fur et à mesure, s'est politisée un peu plus et s'est intéressée aux origines même des problèmes économiques dans certaines anciennes colonies françaises en Afrique. Et s'est politisé de plus en plus son discours en prenant en compte en fait, le passé colonial et la politique néocoloniale qui a continué après les indépendances factuelles en Afrique francophone.
2: Alors les balades décoloniales, en fait, c'est un projet qui est assez ancien. Le but, en gros, pour résumer, c'est d'essayer de faire prendre conscience aux gens qu'il y a plein de symboles dans le paysage urbain du colonialisme, plein de symboles du colonialisme. Il faut en prendre conscience parce que ça signifie que le colonialisme, en fait, il est toujours présent. Hein, et c'est une façon pour nous d'expliquer que le colonialisme est toujours présent dans nos vies, dans nos têtes, mais également dans les politiques de nos dirigeants, dans l'action d'un certain nombre d'entreprises en France. Etc. Donc pour nous, à Survie, c'est un bon support pédagogique pour essayer de faire prendre conscience aux gens, d'instaurer un dialogue et un débat public au niveau local sur cette question-là. Pour dire que c'est pas, le colonialisme n'est pas quelque chose d'ancien, c'est pas quelque chose de lointain, c'est quelque chose de présent et d'omniprésent au coin de la rue.
4: Alors un des points centraux de votre balade, c'est notamment de parler du général Faidherbe et de sa statue, place de la République. Est-ce que vous pouvez me dire, justement, me raconter un peu ce combat que vous avez eu et que vous avez toujours au final par rapport à cette statue et les échanges que vous avez pu avoir avec la mairie?
2: Alors on a, en fait, la campagne qu'on a appelée Faidherbe doit tomber, c'est quelque chose qu'on a imaginé en 2017, donc ça fait presque 10 ans, parce qu'on s'était rendu compte qu'il y avait une statue ici de Faidherbe énorme qui surplombe la place de la République, ce qui est quand même très symbolique, et qui honore quelqu'un qui a en fait passé quasiment l'intégralité de sa vie à défendre en pratique et en théorie la colonisation. Et comme on s'est rendu compte qu'il était né à Lille en 1818, on s'est dit, tiens, en 2017, on pourrait peut-être, donc en 2018, pour le bicentenaire de sa naissance, on pourrait peut-être lancer une campagne pour justement sensibiliser les gens au problème, à ce problème de la glorification des grandes figures coloniales. Donc voilà, on a lancé ce débat qui a été regardé de très haut hein, par les autorités locales au début. Sauf qu'en 2020, après l'assassinat de George Floyd à Minneapolis aux États-Unis, vous savez qu'il y a eu un grand mouvement mondial de contestation des statues coloniales, et tout d'un coup la mairie de Lille a commencé à se dire que c'était peut-être important, que c'était pas aussi stupide que ça de réfléchir à ces questions, et ils se sont dit ça aussi parce qu'il y avait les élections municipales, et tout d'un coup ils se sont dit qu'il y avait quand même pas mal de gens qui étaient mobilisés sur ces questions. Et donc à la suite de la réélection de Martine Aubry en 2020, Martine Aubry avait promis pendant la campagne de réfléchir à cette question. Elle a donc créé une petite commission qui a abouti Noël 2023 à la pose d'une petite plaque sur le côté de la statue, hein, non pas face à la statue, une petite plaque qui euphémise les crimes, ou en tout cas qui passe elle-même sous silence les crimes de Faidherbe sous prétexte d'en parler, et qui ajoute un petit QR code que les gens sont invités à utiliser et qui renvoie non pas à l'histoire de Faidherbe mais à l'histoire du monument et donc qui ne dit rien en fait de la carrière coloniale de Faidherbe. Donc c'est une façon de faire comme si la mairie de Lille faisait quelque chose sur ces questions mais en fait pour enterrer le dossier. Donc c'est quand même une sorte d'entourloupe assez intéressante. Et quand à la dernière campagne municipale Donc en 2026, on a relancé les candidats sur ces questions. Le candidat du Parti Socialiste qui a été élu, Arnaud Deland, nous a dit « mais il n'y a pas plus de sujet sur la question de Federbe, on a mis une petite plaque ». Ce qui est marrant en fait, c'est que la deuxième fois qu'ils nous ont convoqués, nous on y est allés hein, évidemment, et pendant une heure, ils nous ont dit « alors c'est quoi vos revendications vos... qu'est-ce que vous voulez en fait ?» Donc on a rappelé, répété ce qu'on avait déjà dit la fois d'avant, et à la fin de la session, ils nous ont dit « oui, d'ailleurs, on voulait vous voir, en fait, parce qu'on a le projet de mettre une plaque. » Je dis « ah bon, bah donc ça fait une heure qu'on parle, et en fait, c'est tout maintenant. » Et ils nous sortent la photo de la plaque qui n'était pas encore posée. Ils nous disent « voilà, c'est ça qu'on va mettre. » Alors on leur a dit « mais du coup, vous allez la mettre quand ?» C'est définitif. Ils nous ont dit « la semaine prochaine. » Donc en fait, c'était juste un stratagème pour que si nous, on contestait, dire « oui, mais on vous a quand même écouté, vous êtes venus deux fois, etc. » Donc c'est vraiment bon, de la petite... un peu de l'enfumage, effectivement.
5: Et on leur a rappelé aussi la présence, et ça on n'en a pas parlé tout à l'heure, la présence de Federbe au sein du musée des canonniers, où il y a un conservateur qui raconte l'histoire de Federbe d'une façon extrêmement choquante à propos des exploits, entre guillemets, de Federbe, qui parle de Federbe comme étant une figure adulée au Sénégal, alors que cette personne n'a jamais mis les pieds au Sénégal, et qui raconte que les hauts faits de Federbe, il aurait fait creuser un port en eau profonde à Dakar, il a fait des routes, il a fait des... voilà, beaucoup de choses qui sont racontées par une association subventionnée par la mairie de Lille et qui envoie les écoles à la faveur de la semaine du patrimoine, des élèves qui n'ont jamais eu de recours, qui n'ont jamais eu de leçons là-dessus et qui sont mis devant un discours pour lequel il n'y a aucun moyen de contestation. Sauf qu'à la mairie, on nous a dit par la suite que le discours a changé et que la personne qui faisait ça a été plus ou moins rappelée à l'ordre et que le discours avait changé. Alors, on n'a pas vérifié, mais toujours est-il que dans cette discussion, on s'est rendu compte de beaucoup de choses. C'est qu'il y a une ignorance énorme, y compris au niveau des élus, de l'histoire de Federbe.
4: Nous avons contacté la ville de Lille qui nous a redirigé vers son communiqué de presse sur son site. À l'heure actuelle, elle dit ne pas vouloir déboulonner la statue de Federbe. Elle dit cependant rappeler le rôle de gouverneur du Sénégal du général via la pose de la plaque et condamne les violences qu'il a commises.
2: Alors pourquoi on s'arrête ici ? C'est vrai qu'on pourrait se dire quel est le lien avec le colonial et cet endroit. Donc ça c'est le siège régional du CIC, hein, vous me corrigez si je me trompe.
6: Siège social.
2: Siège social, voilà, qui a été créé au début des années, construit dans les années 90. On voit pas le lien.
4: Pour cette quatrième balade décoloniale, une quinzaine de personnes étaient présentes pour participer au parcours créé par le collectif Federbe doit tomber. Céline, 33 ans, et Alice, 36 ans, sont toutes deux venues découvrir la promenade. Et pourquoi justement venir à une visite guidée comme ça de Lille avec le prisme décolonial ?
7: Moi, j'ai pas du tout l'habitude de faire des visites guidées. Et là, de plus en plus, j'essaye de me renseigner sur toute l'histoire coloniale de la France pour en apprendre plus et mieux comprendre les enjeux géopolitiques actuels.
8: C'est aussi un sujet sur lequel je me penche ces derniers temps. Et je trouve que c'est un format super intéressant parce qu'on est... ça donne un peu corps à des idées, à une histoire. Et ouais, et ça, je sais pas, c'est super intéressant comme ça.
4: Est-ce que vous pensez que ça va changer votre manière de naviguer dans l'île ou de considérer l'espace dans lequel vous vous déplacez ?
7: Ouais, je pense que je vais faire un peu plus attention au nom des rues, essayer de me renseigner de manière générale sur pourquoi c'est rue Jean Sans Peur. C'est quoi l'origine du nom de cette rue ? Ouais, je pense que je vais faire un peu plus attention à ça.
8: Oui, pareil, peut-être que ça attise un peu la curiosité. Je pense que ça va me donner aussi envie de ramener ma science à chaque fois que c'est possible pour les personnes qui n'ont pas fait la balade.
4: Le collectif Federbe doit tomber est composé de plusieurs associations. L'atelier d'histoire critique est l'une d'entre elles. Leur mission est celle de vouloir vulgariser les sciences sociales. Nicolas, un de ses membres, nous détaille le fonctionnement des balades décoloniales. Justement, comment vous construisez la promenade et comment vous allez chercher les informations, quelles ressources vous utilisez ?
9: Ben là, on arrive au bout d'un processus qui a duré quasiment 2 ans. C'est-à-dire qu'on a commencé à penser les balades il y a presque 2 ans. Et ben en fait, on fait du travail de recherche classique, classique pour ceux qui ont fait un peu des études en sciences humaines, voilà, où on va consulter des ouvrages, on consulte des thèses. En fait, où en fait on dépoussière un petit peu des ressources qui existent déjà. Alors il n'y a pas forcément besoin d'aller très loin, c'est-à-dire que déjà avec un moteur de recherche et avec, avec les bonnes entrées, on trouve des choses qui sont archivées en ligne et qui sont déjà très très intéressantes. Et en fait, voilà, petit bout par petit bout, on agglomère de la connaissance et une bibliographie qui va avec en fait.
4: Et pourquoi justement le format de balade et pas, vous disiez que vous faites aussi des conférences, pourquoi est-ce que c'est important d'aller dans l'espace public et de voir ces bâtiments, ces monuments, ces statues?
9: Bon, déjà parce qu'il interroge notre quotidien, parce que la rue c'est le lieu de l'espace public qui par définition appartient à tout le monde, et donc en fait il nous semble que les citoyens ont leur mot à dire sur ce qu'on célèbre ou pas dans l'espace public, donc c'est pour vraiment en faire un enjeu collectif aussi, qu'on se réunit, qu'on se déplace, voilà, alors il y a aussi des choses, on touche pas le même public dans des conférences statiques assises que quand on se déplace, donc déjà c'est aussi plus sympa, il y a plus de place pour l'interactivité, donc là, rien que le format est intéressant pour ça. Et il faut dire aussi qu'on travaille avec des associations belges qui font ça depuis très longtemps et qui nous ont aidés un peu à penser le format sur des choses très bêtes, hein, la durée, le temps passé sur chaque endroit et tout. Et donc, en fait, sur ces deux années, on a assisté à plusieurs promenades que des collectifs décoloniaux et antiracistes belges organisent, notamment au musée Afrique de Tervuren à Bruxelles, où des militants ont leur propre visite, proposent leur propre visite en tant que guide freelance avec un regard décolonial sur l'ensemble des objets qui sont dans ce musée d'histoire coloniale belge. Et puis, juste derrière la frontière, il y a aussi des balades décoloniales, ne serait-ce qu'à Tournai. Donc, on a fait la balade décoloniale de Tournai et on s'est un peu inspiré de ce que faisaient nos camarades belges. Ça a été une incitation très forte dans le choix de ce format.
4: Et les personnes qui sont venues faire la balade, vous espérez qu'elles repartent avec quoi ?
9: On espère qu'elles ont passé un bon moment déjà, que ça les a intéressées. Mais que les gens, alors il y a deux volets déjà, que sur le débat autour de la statue de Féderbe elle-même, que les gens puissent repartir avec quelques arguments pour les discussions informelles qu'ils peuvent avoir autour d'eux, avec leurs amis, avec leur famille, etc. Et ensuite que poussés par leur curiosité et le petit livret qu'on leur a remis à la fin de la promenade, bah, ils puissent aussi approfondir, hein, en fonction du temps, de l'énergie, de l'intérêt qu'ils y trouvent. En fait, moi je pense, hein, je me mets à ma propre place il y a deux ans. En fait, quand on arrive ici, on se dit balade décoloniale à Lille, mais qu'est-ce qu'ils vont bien nous montrer ? On n'est pas Nantes, on n'est pas Bordeaux, on n'est pas un port esclavagiste qui a pratiqué la traite transatlantique. Donc on se demande bien, dans l'espace public lillois, quel est le rapport avec le colonialisme ? Et en fait, encore une fois, on vient lever des silences, en fait. On vient montrer des choses qui sont sorties de nos consciences, dont on n'a pas connaissance. Donc déjà rien que ça permet aussi de changer le regard sur la ville en fait, et sur ce sur quoi sont assises aussi cette forme de prospérité qu'il y a dans les métropoles européennes et françaises. C'est-à-dire qu'en fait cette prospérité elle est assise aussi sur du pillage, sur des rapports d'exploitation, sur de la violence, sur du racisme, etc.
6: C'est pas question juste de dire que Féderbe doit tomber et que pour le reste on doit continuer. Féderbe n'est qu'un prétexte. Féderbe est la figure emblématique d'un combat que nous voulons mener pour que l'île soit débarrassée définitivement de la présence des esclavagistes, de la présence des colonialistes qui empoisonnent et qui ont empoisonné dans le passé et qui continuent d'empoisonner la vie de beaucoup de gens et qui, par la suite, aujourd'hui, pour la plupart des gens qui ne connaissent pas, constituent un problème dans le sens où personne ne sait exactement ces personnes-là, ce qu'elles représentent. Mais le travail continue de recherche, de prospection. Et puis, même
4: pour se tenir au courant, l'association Survie et Atelier d'Histoire Critique détaillent tout sur leur réseau. Pour l'avenir, le collectif réfléchit à de nouveaux parcours, voire un guide anticolonial de l'île, qu'il serait possible de lire dans les années futures. Les prochaines balades devraient prendre place à l'automne.
0: Un reportage de Juliette Jaffreau pour Radio Boomerang.
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Lettre et écrit d'antan. Sorties des archives non classées de la mairie de Crépy-en-Valois, ces lettres et ces écrits nous ont paru dignes d'intérêt. Témoignages de la vie quotidienne, plaintes, suppliques, recherches, conseils, arrêtés, etc. Ils nous font revivre les siècles passés, 18e, 19e pour la plupart, et côtoyer des hommes pas très différent de ceux qui vivent en ce début du 21e siècle. À Monsieur le sous-préfet de l'arrondissement de Senlis, département de l'Oise. Monsieur, le maire de la ville de Crépy, propriétaire d'un bâtiment formant l'ancien château des ducs de Valois et servant actuellement dans une partie de maison de sûreté, pour le dépôt des prisonniers civils et militaires et, dans l'autre partie, d'écoles d'enseignement mutuel, demande la décharge entière de la contribution des portes et fenêtres à laquelle ce bâtiment est imposé sous l'article 55 du rôle général des contributions directes de la dite ville pour 1818. La dite contribution s'élevant à 20 sols, 35 deniers. Attendu que ce bâtiment, autrefois habité en partie par la demoiselle Herme, précédente propriétaire, est actuellement uniquement affecté aux établissements publics susmentionnés. Ce faisant, vous ferez justice. À Crépy, ce 26 février 1819. Et c'est un brouillon d'une lettre adressée au sous-préfet de Senlis.

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4: Bonjour, c'est Yann.
2: Salut à tous, c'est Cerise.
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7: Dans le cadre de Découvrons une ville ou un village, je suis dans la commune de Verberie, commune située près des bords de l'Oise, au cœur de la vallée de l'Automne. Je suis en compagnie de la maire de la municipalité, Cécile Davidovix.
2: Bonjour.
7: Première question, est-ce que vous pourriez présenter Verberie aux auditeurs ?
2: Alors, Verberie est la plus jolie commune de tout l'Arc. Sans plaisanter, c'est une commune de 4000 habitants qui est au bord de l'Oise, entre le plateau quand on s'oriente vers Senlis et l'Oise de l'autre côté, avec un pont qui nous relie à Longueuil-Sainte-Marie. Nous avons la chance d'avoir 3 écoles, une école maternelle et 2 écoles élémentaires, un collège, le collège d'Aramont, qui accueille à peu près un peu plus de 500 élèves. Et puis nous avons une très jolie église qui est classée, un beau château, le château d'Aramont avec son parc qui est très très utilisé. Et c'est notre poumon vert en fait pour Verberie. Verberie est une ville semi-rurale, puisqu'il y a quand même beaucoup de personnes qui travaillent beaucoup sur Roissy ou alors sur toute la région de Compiègne, hein, puisqu'il y a beaucoup d'emplois dans cette région. Donc nous avons pas mal d'habitants, pas mal de services, puisque nous avons aussi une crèche et puis le périscolaire et l'extrascolaire. En fait, tout ce qu'il faut pour être content à Verberie, du vert, de la ville, des commerçants, beaucoup de commerçants qui sont très actifs au sein d'une association qui s'appelle l'UCLAV et on est très très contents, nous, d'avoir un tissu artisanal et commercial dynamique et aussi un tissu associatif très très dynamique avec tout ce dont nous avons besoin, aussi bien du sport que de la culture, que des promenades pour les personnes âgées, pour les jeunes, enfin il y a de tout.
7: Alors, vous n'êtes pas ce trio d'origine. Dans quel contexte et quand vous êtes arrivé dans la commune ?
2: Effectivement, je ne suis pas sautriote, je suis même parisienne. Je suis arrivée en fait dans la région à Pont-Sainte-Maxence, puisque mon mari a repris une entreprise familiale. Donc on s'est installé à Pont-Sainte-Maxence et ensuite je suis arrivée à Verberie au moment où j'ai trouvé la maison qu'il me fallait pour créer mon activité et mon entreprise de chambre d'hôte.
7: Vous étiez auparavant juriste de formation ?
2: Oui, j'ai fait des études de droit, j'ai fait 5 ans d'études de droit et j'étais juriste en droit du travail et en droit social. Et j'ai travaillé, avant de travailler dans mes chambres d'hôtes, je travaillais dans un groupe de protection sociale, donc j'ai toujours été juriste dans le social en fait, toujours orientée vers les autres.
7: Est-il vrai que vous êtes très investie dans le monde associatif ?
2: J'étais effectivement très investie dans le monde associatif, aussi bien pour l'éducation alimentaire qu'à l'école. Mmh. J'ai été parent d'élève depuis que mes enfants sont entrés en petite section de maternelle, donc à l'école, au collège et au lycée, où j'ai rencontré des personnes incroyables et très très investies. Donc ça a été pour moi une très grande expérience, mais aussi dans plein d'autres associations. Et j'ai aussi été trésorière de l'Office du tourisme de Compiègne. Donc c'est vrai que j'étais très investie, ça c'était quand j'étais élue quand même.
7: Alors vous avez été conseillère municipale dans la commune de 2014 à 2020, avant d'être première adjointe. Quelle était votre délégation ?
2: Alors, quand j'étais conseillère municipale, je n'avais pas de délégation parce que je suis devenue conseillère municipale et j'ai commencé mon activité

0: de chambres d'hôtes la même année. J'ai développé mes chambres d'hôtes. En 2020, je suis devenue première adjointe et ma délégation était la communication. Donc, je gérais tous les réseaux sociaux et Tissot Trio et enfin, ça représente un gros morceau et le site internet. C'était un gros poste et j'ai été ravie parce qu'avec la communication, on touche à tous les sujets. Donc voilà, on est au courant de tout. J'étais aussi, j'avais aussi les ressources humaines. Donc, tout ce qui concernait les agents de la commune.
1: Alors, suite à la démission de Michel Arnoux, vous avez été élu le 8 janvier 2025. Dans quel contexte cela s'est fait ? C'était naturel pour vous de prendre la suite de M. Arnoux ?
0: Oui, ça a été un moment très fort hein, pour le conseil municipal, en fait, et même pour la commune, puisque changer de maire, c'est toujours un moment particulier. Oui, donc Michel Arnoux a démissionné. C'était effectivement assez naturel que je me propose pour prendre la suite. Le conseil municipal nous a suivis dans ce choix et j'ai été très, très émue et très contente d'être élue à ce moment-là pour un an, puisqu'on était à peu près à un an des élections. Donc j'ai été maire un an un petit peu avant les élections et ça a été une période très riche. J'ai appris énormément de choses parce que quand on est premier adjoint ou quand on est maire, on ne sait pas exactement la même chose. Ça a complété en fait totalement ma connaissance de la ville, des projets, de tout ce qui peut en fait faire le quotidien d'un maire, de toucher à énormément de sujets différents dans une journée.
1: C'était symbolique aussi cette élection parce que vous êtes la première femme maire de la commune.
0: C'est vrai, on n'y pense plus du tout maintenant, mais c'est vrai que je suis la première femme maire de la commune. J'espère que j'en serai digne et je donne en tout cas tout ce que je peux donner pour faire le mieux possible. D'ailleurs, c'est passionnant.
1: Durant cette période-là de un an et demi, vous êtes concentrée sur la continuité des projets initiés par M. Arnoux, mais vous avez été très active concernant la cantine. Parce que depuis la rentrée de septembre 2025, le repas des écoles maternelles et primaires de Verberie sont désormais cuisinés sur place.
0: Exactement, ils sont surtout cuisinés sur place et surtout par une équipe de la commune. Puisqu'avant, ils étaient déjà cuisinés sur place, mais par un prestataire extérieur. Mmh. Donc là, on a décidé d'arrêter le contrat avec le prestataire extérieur et nous avons une équipe d'agents de la commune qui cuisine aujourd'hui pour Verberie, mais aussi pour Béthisy-Saint-Pierre, pour Saint-Sauveur, Saint-Va, Le Meux et prochainement, là au mois de septembre, pour Armancourt. Voilà, et ça a été un gros travail que j'ai réalisé effectivement en tant que première adjointe, avec d'autres aussi, mais ça a été un très gros travail et c'était passionnant et on est très très très content aujourd'hui du résultat.
1: Bien sûr. Ça représente à peu près combien de repas par jour ?
0: Ça représente 650 repas par jour. Alors que nous, sur Verberie, c'est à peu près 200 repas. Donc en fait, on avait la possibilité, avec la cuisine qui était prévue hein, dans les locaux, on avait une cuisine qui était surdimensionnée mmh. ou sous-utilisée. Et grâce à quelques petits aménagements et créer une équipe, et ben grâce à ça, on produit aujourd'hui 650 repas.
1: Vous écoutez actuellement l'interview de la maire de la commune de Verberie, Cécile Daligovics. Est-il vrai que c'est à cette même période que vous avez créé le conseil municipal des enfants ?
0: Tout à fait, ça a été aussi un des projets avec Annie Carpentier, mon adjointe aux affaires sociales. On a voulu créer un conseil municipal des enfants et ça aussi, ça a été une belle aventure. Et on a aujourd'hui un groupe de 12 enfants qui sont ravis et qui sont présents et c'est un grand, grand plaisir. Nous avons donc créé un conseil municipal des enfants et prochainement, nous aurons un conseil municipal des jeunes. Maintenant, comme ça, on a les enfants de primaire qui pourront peut-être continuer sur un conseil municipal des jeunes puisque ça débutera au collège.
1: Puis en 2026, vous avez été candidate à votre réélection. Vous avez conservé votre fauteuil, donc avec 62% des voix. En face, Aurélien Cournil. Comment s'est passée la campagne ?
0: Bah écoutez, de mon point de vue, la campagne s'est bien passée. Nous n'avions pas exactement les mêmes campagnes parce que justement, quand on est en poste déjà, on a un petit peu moins de temps parce qu'il faut gérer la commune. Mmh. Voilà, tous les jours, il y a énormément de choses à faire. Et en plus, s'occuper de la campagne. Donc, ça a été un travail d'équipe. Aurélien a beaucoup axé sa campagne sur tout ce qui était vidéo. vidéo, voilà. Donc ça, nous, on était un petit peu... On n'avait pas tellement le temps de faire ça, mais nous avons travaillé beaucoup sur notre programme. Et puis, nous avions quand même notre bilan, qui a été quand même une partie importante, justement, de dire voilà ce qu'on a fait et voilà ce que nous aimerions continuer à faire.
1: Exactement, votre liste s'appelait Verberie naturellement et vous avez souhaité, dès votre élection, de renouveler de moitié votre conseil municipal. C'était dans le but d'apporter un souffle nouveau pour Verberie.
0: Souffle nouveau et aussi parce que certains conseillers et adjoints souhaitaient arrêter, soit par leur âge, soit parce qu'ils avaient aussi d'autres projets. Donc ça a été un moment justement de rencontrer de nouvelles personnes et aujourd'hui j'ai une équipe formidable qui a été formidable pendant les élections mais qui aujourd'hui s'avère prendre avec beaucoup de cœur et beaucoup d'entrain toute leur délégation et c'est un vrai plaisir de travailler avec eux.
1: Justement, transition, est-ce que vous pouvez présenter rapidement vos six adjoints ?
0: Mon premier adjoint qui était l'adjoint aux affaires scolaires pendant deux mandats, Laurent Baumler, qui est aujourd'hui donc mon premier adjoint avec la délégation de la finance. Après, nous avons Annie Carpentier, dont je vous ai parlé tout à l'heure, qui est adjointe aux affaires sociales depuis 2014 aussi, s'occupe du CCAS. Michel Letor, lui, est responsable de la jeunesse et des sports. C'est aussi son métier, hein, dans une autre commune, de s'occuper des sports. Martine Liétin, elle est déléguée aux travaux et aux bâtiments. Donc, c'était un gros sujet parce que nous avons encore beaucoup à faire sur les bâtiments et sur les travaux et puis aussi des projets. Jean-François Bonte est adjoint à la sécurité et au devoir de mémoire, puisque pour nous, c'est un sujet important. Les commémorations sont toujours des moments très festifs et on essaye d'attirer un maximum d'enfants pour les sensibiliser justement au devoir de mémoire. Et puis, Marie Barbier a repris la délégation de Laurent pour les affaires scolaires et donc c'est tout justement le lien avec les directrices d'école, la crèche, la petite enfance.
1: Quels sont les projets que vous allez mettre en place durant ces 6 ans ?
0: Alors, nous avons de nombreux projets. Des projets pour continuer à embellir la ville et surtout à la rendre plus verte, revoir le parking du marché et le rendre plus accueillant, plus arboré. Créer le quartier de la gare qui va se développer et accueillir plus de logements et puis des maisons individuelles ainsi que des petits collectifs. La création du parc résidentiel de loisirs qui, lui, va se développer avec un porteur de projet. Les vestiaires du football qui sont en cours depuis bientôt 1 an et nous arrivons bientôt là à la réalisation. Et la création d'un chemin pédagogique dans la zone humide, juste derrière le centre de restauration scolaire, qui relierait la rue de Cour au centre-bourg.
1: Vous êtes aussi vice-présidente de l'ARC. Est-ce que vous pouvez rapidement nous présenter cette fonction ?
0: Effectivement, j'ai été élue lors de l'installation du conseil d'agglomération de l'ARC vice-présidente. Je suis la 6e vice-présidente. Nous sommes 2 femmes sur 15 vice-présidents et je suis aujourd'hui responsable des milieux aquatiques, donc ce qui nous rapproche un peu de toutes les zones humides que nous pouvons avoir sur Verberie, de la médiation et de la transformation numérique et du système d'information géographique. Ce sont des choses sérieuses et de très beaux projets en fait de l'ARC. Et d'être vice-présidente, eh bien, c'est de défendre et de présenter toutes les évolutions qu'il peut y avoir sur ces sujets-là en conseil d'agglomération et aussi obtenir des financements. C'est un poste important et surtout qui me permet de travailler de façon très proche avec les autres maires de l'ARC.
1: Les habitants de Verberie vous écoutent. Avez-vous un message pide à leur passer ?
0: Eh bien écoutez, habitants de Verberie, d'abord je suis très fière d'être votre maire. Avec toute l'équipe, et vous le savez, je vous reçois avec très très grand plaisir le mercredi et le samedi à la mairie. Et vous êtes nombreux à venir me voir. Nous avons de beaux projets à voir ensemble pour faire évoluer notre ville vers une ville peut-être aujourd'hui un peu plus verte et moins chaude. Et des projets aussi pour vous rendre la vie plus agréable dans notre commune. Merci à vous.
1: C'était Yann Barré pour Radio Valois Mulcien. J'étais en compagnie de la maire de la municipalité de Verberie, Cécile Davidovix.
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0: première question. Est-ce que vous pourriez présenter Verberie aux auditeurs?
1: Alors, Verberie est la plus jolie commune de tout l'Arc. Sans plaisanter, c'est une commune de 4000 habitants qui est au bord de l'Oise, entre le plateau, quand on s'oriente vers Senlis, et l'Oise, de l'autre côté, avec un pont qui nous relie à Longueuil-Sainte-Marie. Nous avons la chance d'avoir 3 écoles, une école maternelle et 2 écoles élémentaires, un collège, le collège d'Aramon, qui accueille à peu près un peu plus de 500 élèves. Et puis, nous avons une très jolie église qui est classée, un beau château, le château d'Aramon avec son parc qui est très, très utilisé. Et c'est notre poumon vert, en fait, pour Verberie. Verberie est une ville semi-rurale, puisqu'il y a quand même beaucoup de personnes qui travaillent beaucoup sur Roissy ou alors sur toute la région de Compiègne, hein, puisqu'il y a beaucoup d'emplois dans cette région. Donc nous avons pas mal d'habitants, pas mal de services, puisque nous avons aussi une crèche et puis du périscolaire et de l'extrascolaire. En fait, tout ce qu'il faut pour être content à Verberie, du vert, de la ville, des commerçants, beaucoup de commerçants qui sont très actifs au sein d'une association qui s'appelle l'UCLAV et on est très très contents nous d'avoir un tissu artisanal et commercial dynamique et aussi un tissu associatif très très dynamique avec tout ce dont nous avons besoin, aussi bien du sport que de la culture, que des promenades pour les personnes âgées, pour les jeunes, enfin il y a de tout.
0: Alors, vous n'êtes pas ce trio d'origine. Dans quel contexte et quand vous êtes arrivé dans la commune?
1: Effectivement, je ne suis pas sautriote, je suis même parisienne. Je suis arrivée en fait dans la région à Pont-Sainte-Maxence, puisque mon mari a repris une entreprise familiale. Donc on s'est installé à Pont-Sainte-Maxence et ensuite je suis arrivée à Verberie au moment où j'ai trouvé la maison qu'il me fallait pour créer mon activité et mon entreprise de chambre d'hôte.
0: Vous étiez auparavant juriste de formation ?
1: Oui, j'ai fait des études de droit. J'ai fait 5 ans d'études de droit et j'étais juriste. Juriste en droit du travail et en droit social. Et j'ai travaillé, avant de travailler dans mes chambres d'hôtes, eh bien, je travaillais dans un groupe de protection sociale. Donc j'ai toujours été juriste dans le social, en fait, toujours orientée vers les autres.
0: Est-il vrai que vous êtes très investie dans le monde associatif ?
1: J'étais effectivement très investie dans le monde associatif, aussi bien pour l'éducation alimentaire qu'à l'école. Mmh. J'ai été parent d'élèves depuis que mes enfants sont entrés en petite section de maternelle, donc à l'école, au collège et au lycée, où j'ai rencontré des personnes incroyables et très très investies. Donc ça a été pour moi une très grande expérience, mais aussi dans plein d'autres associations. Et j'ai aussi été trésorière de l'Office du tourisme de Compiègne. Donc c'est vrai que j'étais très investie, ça c'était quand j'étais élue quand même.
0: Alors vous avez été conseillère municipale dans la commune de 2014 à 2020, avant d'être première adjointe. Quelle était votre délégation ?
1: Alors, quand j'étais conseillère municipale, je n'avais pas de délégation parce que je suis devenue conseillère municipale et j'ai commencé mon activité de chambre d'hôte la même année. J'ai développé mes chambres d'hôtes. En 2020, je suis devenue première adjointe et ma délégation était la communication. Donc, je gérais tous les réseaux sociaux et Tissot Trio et enfin, ça représente un gros morceau et le site internet. C'était un gros poste et j'ai été ravie parce qu'avec la communication, on touche à tous les sujets. Donc voilà, on est au courant de tout. J'avais aussi les ressources humaines, donc tout ce qui concernait les agents de la commune.
0: Alors, suite à la démission de Michel Arnoux, vous avez été élu le 8 janvier 2025. Dans quel contexte cela s'est fait ? C'était naturel pour vous de prendre la suite de Monsieur Arnoux ?
1: Oui, ça a été un moment très fort hein, pour le conseil municipal en fait et même pour la commune puisque changer de maire c'est toujours un moment particulier. Oui, donc Michel Arnoux a démissionné. C'était effectivement assez naturel que je me propose pour prendre la suite. Le conseil municipal nous a suivis dans ce choix et j'ai été très très émue et très contente d'être élue à ce moment-là pour 1 an puisque on était à peu près à 1 an des élections. Donc j'ai été maire 1 an un petit peu avant les élections et ça a été une période très riche. J'ai appris énormément de choses parce que quand on est premier adjoint ou quand on est maire, on ne sait pas exactement la même chose. Ça a complété en fait totalement ma connaissance de la ville, des projets, de tout ce qui peut en fait faire le quotidien d'un

0: mère de toucher à énormément de sujets différents dans une journée.
1: C'était symbolique aussi cette élection, parce que vous étiez, enfin vous êtes la première femme maire de la commune.
0: C'est vrai, on y pense plus du tout maintenant, mais c'est vrai que je suis la première femme maire de la commune. J'espère que j'en serai digne et je donne en tout cas tout ce que je peux donner pour faire le mieux possible. D'ailleurs, c'est passionnant.
1: Durant cette période-là de un an et demi, vous vous êtes concentrée sur la continuité des projets initiés par M. Arnoux, mais vous avez été très active concernant la cantine, parce que depuis la rentrée de septembre 2025, le repas des écoles maternelles et primaires de Verberie sont désormais cuisinés sur place.
0: Exactement, ils sont surtout cuisinés sur place et surtout par une équipe de la commune, puisqu'avant, ils étaient déjà cuisinés sur place, mais par un prestataire extérieur. Donc là, on a décidé d'arrêter le contrat avec le prestataire extérieur et nous avons une équipe d'agents de la commune qui cuisine aujourd'hui pour Verberie, mais aussi pour Béthisy-Saint-Pierre, pour Saint-Sauveur, Saint-Va, Le Meux et prochainement, là au mois de septembre, pour Armancourt. Voilà, et ça, ça a été un gros travail que j'ai réalisé effectivement en tant que première adjointe, avec d'autres aussi, mais ça a été un très gros travail et c'était passionnant et on est très très très content aujourd'hui du résultat.
1: Bien sûr. Ça représente à peu près combien de repas par jour ?
0: Ça représente 650 repas par jour, alors que nous, sur Verberie, c'est à peu près 200 repas. Donc en fait, on avait la possibilité, avec la cuisine qui était prévue hein, dans les locaux, on avait une cuisine qui était surdimensionnée ou sous-utilisée et grâce à quelques petits aménagements et créer une équipe, et ben grâce à ça, on produit aujourd'hui 650 repas.
1: Vous écoutez actuellement l'interview de la maire de la commune de Verberie, Cécile Davigovix. Est-il vrai que c'est à cette même période que vous avez créé le Conseil municipal des enfants ?
0: Tout à fait, ça a été aussi un des projets avec Annie Carpentier, mon adjointe aux affaires sociales. On a voulu créer un Conseil municipal des enfants et ça aussi, ça a été une belle aventure. Et on a aujourd'hui un groupe de 12 enfants qui sont ravis et qui sont présents et c'est un grand, grand plaisir. Nous avons donc créé un conseil municipal des enfants et prochainement, nous aurons un conseil municipal des jeunes. Maintenant, comme ça, on a les enfants de primaire qui pourront peut-être continuer sur un conseil municipal des jeunes puisque ça débutera au collège.
1: Puis en 2026, vous avez été candidate à votre élection. Vous avez conservé votre fauteuil, donc avec 62% des voix. En face, Aurélien Cournil. Comment s'est passée la campagne ?
0: Bah écoutez, de mon point de vue, la campagne s'est bien passée. Nous n'avions pas exactement les mêmes campagnes parce que justement, quand on est en poste déjà, on a un petit peu moins de temps parce qu'il faut gérer la commune. Mmh. Voilà, tous les jours, il y a énormément de choses à faire et en plus, s'occuper de la campagne. Donc, ça a été un travail d'équipe. Aurélien a beaucoup axé sa campagne sur tout ce qui était vidéo. Voilà. Donc ça, nous, on était un petit peu... On n'avait pas tellement le temps de faire ça, mais nous avons travaillé beaucoup sur notre programme. Et puis, nous avions quand même notre bilan, qui a été quand même une partie importante, justement, de dire voilà ce qu'on a fait et voilà ce qu'on nous aimerions continuer à faire.
1: Exactement. Votre liste s'appelait Verberie naturellement. Et vous avez souhaité, dès votre élection, de renouveler de moitié votre conseil municipal. C'était dans le but d'apporter un souffle nouveau pour Verberie.
0: Souffle nouveau et aussi parce que certains conseillers et adjoints souhaitaient arrêter, soit par leur âge, soit parce qu'ils avaient aussi d'autres projets. Donc ça a été un moment justement de rencontrer de nouvelles personnes et aujourd'hui j'ai une équipe formidable qui a été formidable pendant les élections mais qui aujourd'hui s'avère prendre avec beaucoup de cœur et beaucoup d'entrain toute leur délégation et c'est un vrai plaisir de travailler avec eux.
1: Justement, transition, est-ce que vous pouvez présenter rapidement vos six adjoints ?
0: Mon premier adjoint qui était l'adjoint aux affaires scolaires pendant deux mandats, Laurent Baumler, qui est aujourd'hui donc mon premier adjoint avec la délégation de la finance. Après, nous avons Annie Carpentier, dont je vous ai parlé tout à l'heure, qui est adjointe aux affaires sociales depuis 2014 aussi, s'occupe du CCAS. Michel Le Thor, lui, est responsable de la jeunesse et des sports. C'est aussi son métier, hein, dans une autre commune, de s'occuper des sports. Martine Liétin, elle est déléguée aux travaux et aux bâtiments. Donc, c'est un gros sujet parce que nous avons encore beaucoup à faire sur les bâtiments et sur les travaux et puis aussi des projets. Jean-François Bonte est adjoint à la sécurité et au devoir de mémoire, puisque pour nous, c'est un sujet important. Les commémorations sont toujours des moments très festifs et on essaye d'attirer un maximum d'enfants pour les sensibiliser justement au devoir de mémoire. Et puis, Marie Barbier a repris la délégation de Laurent pour les affaires scolaires et donc c'est tout justement le lien avec les directrices d'école, la crèche, la petite enfance.
1: Quels sont les projets que vous allez mettre en place durant ces 6 ans?
0: Alors, nous avons de nombreux projets. Des projets pour continuer à embellir la ville et surtout à la rendre plus verte, revoir le parking du marché et le rendre plus accueillant, plus arboré, créer le quartier de la gare qui va se développer et accueillir plus de logements et puis des maisons individuelles ainsi que des petits collectifs, la création du parc résidentiel de loisirs qui lui va se développer avec un porteur de projet, les vestiaires du football qui sont en cours depuis bientôt 1 an et nous arrivons bientôt là à la réalisation, et la création d'un chemin pédagogique dans la zone humide juste derrière le centre de restauration scolaire qui relierait la rue de Cour au centre-bourg.
1: Vous êtes aussi vice-présidente de l'ARC. Est-ce que vous pouvez rapidement nous présenter cette fonction?
0: Effectivement, j'ai été élue lors de l'installation du conseil d'agglomération de l'ARC vice-présidente. Je suis la 6e vice-présidente. Nous sommes 2 femmes sur 15 vice-présidents et je suis aujourd'hui responsable des milieux aquatiques, donc ce qui nous rapproche un peu de toutes les zones humides que nous pouvons avoir sur Verberie, de la médiation et de la transformation numérique et du système d'information géographique. Ce sont des choses sérieuses et de très beaux projets en fait de l'ARC. Et d'être vice-présidente, eh bien, c'est de défendre et de présenter toutes les évolutions qu'il peut y avoir sur ces sujets-là en conseil d'agglomération et aussi obtenir des financements. C'est un poste important et surtout qui me permet de travailler de façon très proche avec les autres maires de l'ARC.
1: Les habitants de Verberie vous écoutent. Avez-vous un message pida à leur passer?
0: Eh bien écoutez, habitants de Verberie, d'abord je suis très fière d'être votre maire. Avec toute l'équipe, et vous le savez, je vous reçois avec très très grand plaisir le mercredi et le samedi à la mairie, et vous êtes nombreux à venir me voir. Nous avons de beaux projets à voir ensemble pour faire évoluer notre ville vers une ville peut-être aujourd'hui un peu plus verte et un moins chaude, et des projets aussi pour vous rendre la vie plus agréable dans notre commune. Merci à vous.
1: C'était Yann Barré pour Radio Valois Mulcien. J'étais en compagnie de la maire de la municipalité de Verberie, Cécile Davidovix.
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0: 18h, on va pouvoir ranger le bureau.
1: 5, 4, 3, 2, 1.
2: Et il n'y a pas que le bureau qu'on va ranger, on a rangé aussi les bagages. Très heureux de vous retrouver, c'est Greg, jusqu'à 20h sur RVM 93.7. Allez, on démarre la playlist avec Wes, Alan. Bonne soirée, bon début de week-end sur RVM.

J'adore ce son, très très heureux. Mais alors vous pouvez pas vous imaginer à quel point je suis très heureux de retrouver le micro de RVM 93.7, mais surtout de vous retrouver en direct comme tous les vendredis soirs, 18h, 20h, la playlist de Greg avec que du bon son, hein, confidence pour confidence, Jean Schultes, tu vois, plein de bonnes choses, plein de bonnes musiques. Je vous ai encore fait un très très bon programme pour démarrer votre week-end avec que de la bonne musique. On monte le son, bienvenue.

Ça en a fait danser plus d'un celle-ci, hein. Jam, jam, ouais ça c'est bam bam, c'était bien, hein. C'est du bon son. Et encore du bon son, j'en ai pour vous. Je m'appelle Greg, je suis avec vous jusqu'à 20h en direct sur RVM 93.7. Je fais un petit coucou, tiens, aux Côte-Résiennes et aux Côte-Résiens, à la page Facebook Villers Actu, à Margot qui gère cette page et qui partage bien sûr la page Facebook de la radio RVM 93.7. Et en parlant de Villers-Cotterêts, tiens, je vous donne rendez-vous ce dimanche pour le forum des associations, pardon, je vais y arriver. Donc c'est à Villers-Cotterêts au complexe sportif Germain Thibault de 10h à 17h30. Et là, je vous donne rendez-vous pour peut-être faire partie d'une équipe de foot, de judo, de karaté. Enfin, il y aura plein d'associations qui seront là. C'est dimanche. On continue en musique sur RVM 93.7 avec Midnight City M83.

Eric Carmen dans la playlist sur RVM 93.7. Ça vous rappelle quelque chose cette musique là? Bah oui, bien sûr, le film Dirty Dancing. J'ai un bon plan là pour vous samedi soir si vous avez rien de prévu. Bah, c'est à Marieux-sur-Our que ça se passe. Ne manquez pas le feu d'artifice. Alors donc c'est ce samedi 5 septembre. Alors rendez-vous à 20h45 dans la cour de l'école élémentaire pour la distribution des lampions. Alors à 21h départ de la retraite au flambeau. Et puis alors oui bien sûr hein, le mieux du soir on va dire c'est qu'à 22h le tir du feu d'artifice sur le port du canal de l'Ourcq. Alors venez nombreux à Marieux-sur-Our. C'est ce samedi soir à 22h. On continue nos musiques. La playlist avec, vous avez reconnu, Phil Collins, In the Air Tonight. J'ai encore plein de bonnes choses là pour vous hein. J'ai All Corley, j'ai Charlotte Cardin, j'ai Scotch avec Take Me Up. Une bonne playlist rien que pour vous. Et c'est uniquement sur RVM 93.7. Montez le son.

0: 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Bonne soirée.
1: Il est 19h.
2: 19h, je joue la playlist là jusqu'à 20h, c'est Greg au micro sur RVM 93.7. On redémarre cette nouvelle heure avec Julie Pietri, Eve, lève-toi. Bonne soirée, bon week-end sur RVM.

Je vous ai pas demandé si ça s'est bien passé les vacances pour vous. En tout cas pour moi ça s'est très très bien passé. Bah comme tout le temps, hein, les vacances ça se passe toujours bien. Hein. On fait quoi? Bon, on se repose, on prend l'apéro, on se baigne, on visite, voilà. Et pour l'instant c'est retour, eh ben oui, à la radio, RVM, la playlist, jusqu'à 20h. C'est Greg, bonne soirée avec The Pointer Sisters.

Le nouveau Teddy Swim sur RVM 93.7 dans la playlist jusqu'à 20h. On est ensemble avec que de la bonne musique. Et puis on va aller partir avec Indochine l'aventurier. Mais en attendant, qui dit rentrée dit aussi forum des associations. Et c'est samedi 12 septembre, forum des associations à Crépin-Valois. Ça se passe de 10h à 17h à la salle Irène Krupenaik et à la maison des arts martiaux et des sports de combat. Alors venez nombreux, il y a plein de clubs qui vous attendent. C'est le moment de se remettre en forme après les vacances. Allez, on continue sur RVM.

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Un peu de sensualité sur RVM 93.7. Et puis tiens, demain soir, je vous propose d'aller faire une soirée blanche. Elle est organisée donc le samedi 5 septembre et à partir de 19h30 sur le parking Jean-Jacques Rousseau à Ermenonville. Un événement festif et convivial pour fêter la rentrée. Alors venez habiller tout en blanc, buffet campagnard sur place, l'animation musicale sera assurée par un DJ. Mais en attendant, le DJ c'est moi. Je vous passe la playlist jusqu'à 20h sur RVM 93.7. Je m'appelle Greg et soyez les bienvenus avec Fordon Blonde.

J'espère que vous avez passé un très bon moment sur RVM 93.7. C'était un plaisir de vous retrouver après une petite pause estivale, hein, les vacances pour tout le monde, pareil. Hein. C'était Greg au micro, on se donne rendez-vous vendredi prochain à partir de 18h jusqu'à 20h, toujours en direct sur RVM 93.7. On se quitte avec Bronski Beat. Bonne soirée, bon week-end sur RVM 93.7.

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1: Amateurs de handball, le tournoi Hauts-de-France U18 Championnat de France se déroulera ce samedi 5 septembre à la salle Marcel Quentin à Crépy. Il mettra à l'honneur les jeunes de l'UPOA, Union des Pays de l'Oise et de l'Aisne. Le tournoi réunit des formations majeures de la région engagées au niveau national. Au programme, à midi, match d'ouverture entre l'UPOA et l'île Métropole. À 14h, confrontation entre le Grand Littoral Dunkerque et l'Alliance Artois. À 16h, match de classement pour la 3e et 4e place opposant les deux perdants. Et à 18h, grande finale pour les titres de la 1ère et 2nde place opposant les deux vainqueurs. Venez nombreux faire du bruit et encourager les jeunes handballeurs. L'entrée sera libre, il sera possible de se restaurer sur place. Le club Léo Lagrange de Trumilly organise des séances découvertes de marche nordique, randonnée pédestre, randonnée santé et marche nordique douce du 5 au 13 septembre dans le cadre de la semaine de la randonnée. Ces animations, ouvertes à tous, sont encadrées par des animateurs. Elles permettent de découvrir différentes pratiques adaptées à tous les niveaux dans une ambiance conviviale et sportive. Le rendez-vous est fixé à 8h45 sur le parking de la Voie Verte à Rouville. La participation est gratuite. À l'issue de chaque séance, un pot de convivialité est offert aux participants. N'hésitez pas à venir découvrir ces activités de pleine nature dans une ambiance chaleureuse et accessible à tous. Le programme des séances découvertes est disponible sur le site du club Léo Lagrange de Trumilly. Dimanche 13 septembre à 17h, la bibliothèque d'Ermenonville vous propose un apéro littéraire, une rencontre avec Agnès Marin. Fille du comédien Christian Marin, ermenonvillois de cœur, elle est écrivaine et poète. N'hésitez pas à venir emprunter l'un de ses ouvrages à la bibliothèque afin d'en discuter avec elle autour de quelques gourmandises. Inscription avant le 11 septembre à bm.ermenonville@gmail.com ou à la bibliothèque 1 rue Radziville à Ermenonville. L'Atelier des Arts, en partenariat avec L'Art en Chemin, présente Le Lave-Vaisselle, une pièce de théâtre écrite, mise en scène et jouée par Flore Lurienne et Frédéric de Goldfilm. Une comédie dramatique et grinçante sur la crise et les névroses d'un couple qui éclate à la suite de la panne de leur lave-vaisselle. Rendez-vous le samedi 5 septembre à 20h et le dimanche 6 septembre à 16h à La Grange, ruelle de la Fontaine de l'Orme à Auger-Saint-Vincent. Entrée 17 euros, information et billetterie sur atelierdesarts.weebly.com. L'association Scène en Valois vous donne rendez-vous le samedi 12 septembre à partir de 18h à la Maison du Temps Libre à Nanteuil-le-Haudouin pour une soirée apéro-théâtre. Au programme, la représentation de la pièce Un village sans histoire, un spectacle qui vous plonge dans la vie, les secrets et les anecdotes d'un village. Tarif 15 euros pour les adolescents et les adultes, spectacle et apéro compris, ce sera gratuit pour les moins de 12 ans. Renseignements et réservations au 06 09 70 23 82 ou par mail à scène-en-valois@outlook.fr. 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
2: Je me souviens.

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2: Passez un savon. Essayons de savoir ce qui se cache derrière cette expression auriculaire qui sent bon la propreté en s'intéressant à son sens, puis son origine et enfin son usage. Que vous soyez de Marseille ou d'ailleurs, le savon est un objet bien familier dans les salles de bain, que l'on tient dans la main, mais qui souvent s'échappe en fusant direction le sol de la douche, créant un artifice façon peau de banane. Le passer ou se le passer peut se révéler un exercice compliqué, surtout quand on a les mains bien mouillées. Comme souvent, le sens commun de passer un savon ne semble pas être en rapport avec le sens propre, ce qui est un comble, non ? Le savon est un produit chimique solide composé de molécules obtenues par réaction entre un corps gras et de l'hydroxyde de sodium. Il a été considéré comme un produit cosmétique, un produit d'hygiène ou comme un excipient ou encore comme une substance active permettant la réalisation de médicaments ou de cosmétiques et aussi en mécanique pour faciliter la friction. En voilà un truc bien utile. Le savon, c'est un transgenre, car quand il est de petite taille, il passe au féminin et devient une savonnette. Passer un savon. Voyons le sens figuré qui est donc le sens commun. À l'atelier, au bureau, dans les vestiaires, en classe, il y a toujours deux protagonistes. Celui qui le passe et celui qui le prend. Passer un savon, c'est blâmer depuis une position d'autorité, pour amender ou corriger, donc réprimander vivement. Attraper, sermonner, critiquer, blâmer, réprimer. On dit aussi passer une avoine, une danse, un galop, engueuler, enguirlander, moraliser, faire la leçon, remettre à sa place, gloser, gourmander, gronder, houspiller, morigéner. Tiens, celui-là, mon auriculaire ne l'avait jamais entendu. Morigéner. C'est dans le langage suranné, moraliser, sermonner, réprimander au nom de la morale. Cette expression, comme bien d'autres, est une association et une évolution d'idées. Pour espérer trouver une origine plausible, il faut remonter dans le temps. Quand Lucie poussait sa brouette pour emmener baquets, planches, battoirs, savon et linge sale jusqu'au lavoir communal dans les fonds marins au bas des remparts où elle retrouvait ses congénères concitoyennes agenouillées au bord du bassin. Faire la lessive de cette façon était l'occasion de raconter les derniers ragots et d'échanger des informations. Lorsqu'elles faisaient la lessive, elles utilisaient du savon, mais aussi un battoir, une palette en bois permettant d'extraire les impuretés. De cette technique utilisée par les lavandières du Portugal et d'ailleurs, est apparue une première expression « laver la tête à quelqu'un », qui signifia d'abord « battre ou donner des coups », puis donna ensuite le sens figuré de « disputer, réprimander ». Au XVIIIe siècle, le mot « savon » reprend cette idée de dispute sévère et l'on associe au verbe « passer ». Il s'agit donc de critiquer vivement une personne avec la violence et la force des femmes qui utilisaient le battoir sur leur linge. Rassurez-vous, aujourd'hui, tout le monde possède une machine à laver, donc vous n'aurez pas besoin de prendre un savon et un battoir pour nettoyer le linge au lavoir du coin. Cependant, certaines expressions de la langue française restent pour nous rappeler l'histoire de nos sociétés et le chemin parcouru. C'est pourquoi la violence du sens figuré de l'expression du jour reste bien vivante. Alors, faites en sorte d'éviter les situations périlleuses avec votre supérieur, votre entraîneur ou votre professeur. Et tout ira bien. Prenez garde également de ne pas vous risquer sur une pente savonneuse, également appelée pente fatale, pente glissante, avec des conséquences aboutissant à une conclusion catastrophique et insinuant qu'il n'y a pas moyen de s'arrêter en chemin. Passer un savon est moins méchant et surtout plus légitime que savonner la planche. Expression faisant référence à quelqu'un marchant sur une planche qui aurait été savonnée volontairement afin de la rendre glissante et ainsi faire tomber la personne se trouvant dessus. Loin des réprimandes, pour terminer, nous irons à la kermesse de l'école pour faire une partie de planche à savon. Jeu classique des fêtes de fin d'année scolaire, qui consiste à pousser un savon avec un bâton sur une planche inclinée bien humide, jusqu'à le faire basculer par-dessus le haut de la planche. Mon petit doigt m'a dit que ce n'était pas si facile que ça en avait l'air.
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1: Aujourd'hui, nous sommes le 4 septembre. Je vous propose d'aller vers le nord de la France et de se remémorer les souvenirs d'un emblématique entraîneur du championnat de France, un certain Daniel Leclerc. L'image est forte, 30 000 supporters dans un stade Bollaert, plein à craquer, en pleine métamorphose avant le début de la Coupe du Monde 1998. Et pourtant, c'est un tout autre trophée qui est célébré, celui du championnat de France de première division. Le Racing Club de Lens vient de conquérir son premier sacre, et le seul, au moment où l'on se parle, dans l'élite. Les sang et or posent sur la pelouse pour l'éternité, avec en fond de la photo le COP, bien évidemment, et devant les DU, Vérel, Varmuse, Foé, Éloi et consorts, les joueurs héros de cette belle saison de football. La cité artésienne est en ébullition. Épanouie, soulagée, après un exercice aussi glorieux que périlleux, un championnat et une victoire finale menés de main de maître par un coach qui a la fibre lensoise ancrée au cœur, Daniel Leclerc. Né le 4 septembre 1949 dans la région de Valenciennes, il devient footballeur et démarre à l'USVA justement, avant de rejoindre l'OM en passant par Angoulême et jouer pour le Racing Club de Lens durant presque 10 ans. Crampon au pied, il décroche 2 titres de D1 avec les Phocéens et termine vice-champion avec Lens en 1977 et finaliste de la Coupe de France 2 ans plus tôt. Sur le banc, l'histoire de Daniel Leclerc est également très belle. Celui qui va se voir octroyer le surnom de Druide atterrit sur le banc de Bollaert en 1997. Il y reste 2 ans. Suffisant pour conquérir la D1 à l'issue d'une saison où le champion lensois est à égalité de points avec le FC Metz à la dernière journée, mais surtout à une meilleure différence de but, celle des artésiens supérieure à celle des grenats marrons de l'histoire, qui termineront bon deuxième. Toute une ville, tout un bassin minier, fier de son équipe, fier de son coach Daniel Leclerc, l'homme à la crinière aussi blonde que l'or du maillot de son club de cœur nous dit au revoir à l'automne 2019. Allez, demain on parlera d'une journée noire dans l'histoire des Jeux Olympiques. C'était à Munich en 1972, mais ce sera d'autres histoires d'un jour avec Mémoire Sport.
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1: Passer un savon. Essayons de savoir ce qui se cache derrière cette expression auriculaire qui sent bon la propreté en s'intéressant à son sens, puis son origine et enfin son usage. Que vous soyez de Marseille ou d'ailleurs, le savon est un objet bien familier dans les salles de bain, que l'on tient dans la main, mais qui souvent s'échappe en fusant direction le sol de la douche, créant un artifice façon peau de banane. Le passer ou se le passer peut se révéler un exercice compliqué, surtout quand on a les mains bien mouillées. Comme souvent, le sens commun de passer un savon ne semble pas être en rapport avec le sens propre, ce qui est un comble, non ? Le savon est un produit chimique solide composé de molécules obtenues par réaction entre un corps gras et de l'hydroxyde de sodium. Il a été considéré comme un produit cosmétique, un produit d'hygiène ou comme un excipient ou encore comme une substance active permettant la réalisation de médicaments ou de cosmétiques et aussi en mécanique pour faciliter la friction. En voilà un truc bien utile. Le savon, c'est un transgenre, car quand il est de petite taille, il passe au féminin et devient une savonnette. Passer un savon. Voyons le sens figuré qui est donc le sens commun. À l'atelier, au bureau, dans les vestiaires, en classe, il y a toujours deux protagonistes. Celui qui le passe et celui qui le prend. Passer un savon, c'est blâmer depuis une position d'autorité, pour amender ou corriger, donc réprimander vivement. Attraper, sermonner, critiquer, blâmer, réprimer. On dit aussi passer une avoine, une danse, un galop, engueuler, enguirlander, moraliser, faire la leçon, remettre à sa place, gloser, gourmander, gronder, houspiller, morigéner. Tiens, celui-là, mon auriculaire ne l'avait jamais entendu. Morigéner. C'est dans le langage suranné, moraliser, sermonner, réprimander au nom de la morale. Cette expression, comme bien d'autres, est une association et une évolution d'idées. Pour espérer trouver une origine plausible, il faut remonter dans le temps. Quand Lucie poussait sa brouette pour emmener baquet, planche, battoir, savon et linge sale jusqu'au lavoir communal dans les fonds marins au bas des remparts où elle retrouvait ses congénères concitoyennes agenouillées au bord du bassin. Faire la lessive de cette façon était l'occasion de raconter les derniers ragots et d'échanger des informations. Lorsqu'elle faisait la lessive, elles utilisaient du savon mais aussi un battoir, une palette en bois permettant d'extraire les impuretés. De cette technique utilisée par les lavandières du Portugal et d'ailleurs, est apparue une première expression « laver la tête à quelqu'un », qui signifia d'abord battre ou donner des coups, puis donna ensuite le sens figuré de disputer, réprimander. Au XVIIIe siècle, le mot « savon » reprend cette idée de dispute sévère et l'on associe au verbe « passer ». Il s'agit donc de critiquer vivement une personne avec la violence et la force des femmes qui utilisaient le battoir sur leur linge. Rassurez-vous, aujourd'hui, tout le monde possède une machine à laver, donc vous n'aurez pas besoin de prendre un savon et un battoir pour nettoyer le linge au lavoir du coin. Cependant, certaines expressions de la langue française restent pour nous rappeler l'histoire de nos sociétés et le chemin parcouru. C'est pourquoi la violence du sens figuré de l'expression du jour reste bien vivante. Alors, faites en sorte d'éviter les situations périlleuses avec votre supérieur, votre entraîneur ou votre professeur. Et tout ira bien. Prenez garde également de ne pas vous risquer sur une pente savonneuse, également appelée pente fatale, pente glissante, avec des conséquences aboutissant à une conclusion catastrophique et insinuant qu'il n'y a pas moyen de s'arrêter en chemin. Passer un savon est moins méchant et surtout plus légitime que savonner la planche. Expression faisant référence à quelqu'un marchant sur une planche qui aurait été savonnée volontairement afin de la rendre glissante et ainsi faire tomber la personne se trouvant dessus. Loin des réprimandes, pour terminer, nous irons à la kermesse de l'école pour faire une partie de planche à savon. Jeu classique des fêtes de fin d'année scolaire, qui consiste à pousser un savon avec un bâton sur une planche inclinée bien humide, jusqu'à le faire basculer par-dessus le haut de la planche. Mon petit doigt m'a dit que ce n'était pas si facile que ça en avait l'air.

0: Chaussez votre meilleure paire de baskets et échauffez-vous. La Crépinoise, organisée par l'USC Athlétisme dans le cadre d'Octobre Rose, est de retour les samedis 3 et dimanche 4 octobre. Courses enfants et adultes, sorties VTT, marche, il y en aura pour tous les goûts. Les inscriptions sont ouvertes sur la-crépinoise.adeorun.com. 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Trois talents locaux se produiront en première partie avant de laisser place à Sylvain Ferjeau et Ryan Graham. La soirée sera animée par Charles Perru qui vous accompagnera tout au long de ce rendez-vous placé sous le signe du rire. Amateurs de stand-up, rendez-vous le samedi 12 septembre à 20h à la médiathèque Alexandre Dumas à Villers-Cotterêts. Plus de renseignements au 03 23 76 48 20.
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1: Il est 23h sur RVM.
2: 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Alors venez chiner, venez faire de bonnes affaires, venez passer un moment convivial en famille à Romoy-Villers le 6 septembre.
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